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0: Écoute, c'est très difficile pour moi parce que je vois bien qu'il y a des raisons de s'indigner pour beaucoup de choses et qu'il faut critiquer.
1: Mais tu n'encouragerais personne à discuter ?
0: Pour le moment, non.
1: Alors tu rejettes la démocratie ? La démocratie est la forme d'État la plus humaine, oui ou non ?
0: C'est le moindre mal.
1: Le moindre mal.
0: Oui, pour le moment.
1: La démocratie. Qu'est-ce qu'il faudrait mieux ? Quelque chose d'autoritaire ?
0: Non, chez nous, en ce moment.
1: Si c'est le moindre mal, il devrait bien y avoir quelque chose de mieux. Qu'est-ce que ce serait ?
0: Le mieux, ce serait un maître autoritaire qui serait très bon, gentil et juste.

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Oh là là, vous n'êtes pas beaucoup soignée dans l'année, madame. C'est un conseil que je vous donne. Vous devriez vous soigner beaucoup plus souvent dans l'année. Vous avez assez bien de points noirs. Enfin, ne vous tracassez pas, nous allons arranger ça.

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0: Bruxelles a reconnu officiellement le nucléaire comme une énergie verte durable. Pour un monde durable, soyons donc écologiques. Passons tous du diesel à la voiture électrique, tous du fioul à la pompe à chaleur. Oui, notre parc nucléaire est durable, puisque les scientifiques m'ont assuré que les déchets pouvaient tenir 10 000 ans. Si ça, c'est pas durable...
1: Ceci n'est pas une fleur, c'est... Ben si, tu vois bien que c'est une fleur. Des pétales, des trucs au milieu, c'est une fleur. Oui, merci, je sais que c'est une fleur. Dire ceci n'est pas une fleur, c'est une figure de style, pour dire que c'est une fleur, mais aussi quelque chose d'autre, de plus, un symbole, une image qu'elle incarne, quelque chose d'invisible pour les gens terre-à-terre qui coupent la parole aux autres. Vois te dire, je la refais ou t'as autre chose à préciser? Bon, les symboles, c'est comme les grenouilles, ça meurt quand on les dissèque, mais je vais essayer. Mick, deuxième. Ceci n'est pas une fleur, c'est ta réussite, la somme de tous tes efforts passés, discrets et dans l'ombre de ton quotidien. Alors que tu n'y t'y attendais pas, un beau matin, au détour d'une balade anodine dans ton jardin, tu la découvres enfin. Elle te sourit de ses mille pistils et ton cœur décolle avec ses corolles. Sa beauté fragile et soudaine embellit intensément ta matinée. Sa couleur soleil te rappelle les journées grises où tu l'as veillée, tous les soins que tu lui as apportés sans rien demander en retour. Ton abnégation sans faille de jardinier convaincu, qui n'en fait pas la pub, qui n'essaye même pas de convaincre les sceptiques, mais qui fait, sans relâche, jour après jour. Les petites actions qui, mises bout à bout, transformeront le monde. Alors oui, oui, ceci n'est pas une fleur. C'est une récompense pour quelqu'un qui n'en demandait pas tant. Vous aussi créez les conditions pour que des fleurs jaillissent dans vos jardins. Et pour toi, qui as du mal avec l'écriture symbolique, ça marche aussi pour les abdos, l'apprentissage de l'ouzbek ou ce voyage que tu finances avec les pièces de 2 euros que tu mets de côté. Ne lâchez rien. Jamais. Le courage paye. Et les récompenses sont souvent surprenantes. D'ailleurs, vous êtes plus que des fleurs. Plus compliqué celle-ci. Ceux qui ont compris, expliquez à vos voisins.

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0: Une toute petite question sur un sujet pas du tout sensible, l'immigration.
1: Oui.
0: Vous êtes plutôt pour ou plutôt contre ou pas d'avis?
1: Pour.
0: Vous êtes pour, d'accord.
1: Oui, ultra pour.
0: C'est vrai?
1: Oui.
0: Pourquoi, dites-moi, madame?
1: Parce que si on se mélange pas, qu'on s'enrichit pas, on finira tous débiles. C'est très sincère.
0: D'accord.
1: On a besoin des autres pour exister. Et puis pour se sentir bien, il faut partager, sinon on n'y arrivera pas.

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0: C'est quand qu'on sort. Les événements de ta région, racontés par ceux qui les vivent. Fred Landini, programmateur du Midi Festival, est avec nous aujourd'hui pour en parler. Le festival aura lieu du vendredi 24 juillet au dimanche 26. Salut Fred.
1: Salut, salut.
0: Est-ce que tu peux nous dresser un petit peu le tableau de cette année ? L'an dernier, on a fêté les 20 ans du festival, qui était un événement vraiment
1: avec, intense. Avec Radioactive d'ailleurs, où il y a un super podcast sur les 20 ans avec beaucoup d'interviews. C'était vraiment génial et au moins un super retour en tout cas de ces 20 ans qui sont très très bien passés.
0: Écoutez sur notre site internet.
1: C'est vraiment en plus un témoignage des festivaliers. Il y a des gens qui ont participé, il y a des artistes aussi interviewés. Ça montre vraiment un petit peu l'ambiance du Midi Festival. Un grand merci à Radioactive parce que c'est quelque chose de précieux pour nous en tant que témoignage. Pour comprendre l'ambiance du Midi Festival, on peut écouter ce podcast. En tout cas, cette année, on est encore sur le site archéologique d'Olbia, comme depuis maintenant 2019, pour 3 jours de concert, face à la mer, sur un site prestigieux, un site antique, établi par les Grecs à l'Antiquité.
0: Un festival qui reste éclectique, avec des groupes qui viennent de différents horizons.
1: Exactement, comme à l'origine de ce festival, beaucoup de groupes émergents, des jeunes groupes, des fois pour leur première scène, notamment en France, mais des fois pour leur première scène un peu tout court, puisqu'on a déjà eu par le passé des groupes qui débutaient quasiment chez nous et qui avaient des carrières qui se sont établies plutôt dans l'aspect indie, mais pas que. Donc là, on va avoir un petit cocktail de groupes un petit peu plus anciens, comme c'est le cas le vendredi avec Ulrika Spesek, et des jeunes groupes comme AK, justement, un groupe de Liverpool qui se fonde, Big Willing Junior, ou encore Elias Ronenfeld, issu de Ace Age, un groupe punk danois.
0: On n'en a jamais vraiment parlé, mais pour toi, c'est important que ça se passe en juillet. L'aspect estival, ça représente, selon toi, une dimension artistique, musicale.
1: L'aspect festif du plein air, je pense que c'est un moment très important. Le fait aussi de réunir une ambiance de vacances pour pas mal d'entre nous, même si tout le monde n'est pas en vacances. Donc une destination dans des lieux incroyables. Ça réunit, je crois, du bien-être aussi pour le public. Et d'avoir cette proposition artistique dans des lieux uniques, comme c'est le cas du site archéologique d'Olbia. Cette magie-là, je pense qu'elle est importante pour aussi proposer de très jeunes groupes. Ça nécessite beaucoup de curiosité. Et puis aussi, des fois, des choses un tout petit peu moins faciles.
0: Donc, 3 soirs du 24 au 26 juillet 2026 sont présentés pour le Midi Festival. Vendredi 24, quelle sera la programmation de ce premier jour ?
1: Donc, c'est une soirée un petit peu rock, enfin quasiment rock du reste, avec en ouverture ce groupe de Liverpool AK, qui est un groupe qui sort sur le label des Cure. Étonnant, pour ne pas dire autre chose, puisqu'on va le découvrir à l'occasion de ce festival. Bon, c'est un groupe pop, rock, avec des guitares, tout ça. On a ensuite Big Willing Junior, donc un duo rock aussi, plutôt minimal, guitare avec une batterie très simple. Et c'est une formation qui a fait aussi les bandes-sons des défilés d'Andemolmester, qui arrive avec aussi quelque chose de très arty. Ensuite, on a Ulrika Spesek, un groupe qui a été formé en 2014, qui a eu un long break, et là qui est revenu avec un album vraiment très très beau en 2026, avec une dimension très musicale, des parties des fois qui

0: Voici pour le premier jour du Midi Festival édition 2026. On rajoute Coco Prissy pour le premier jour.
1: Musique électronique et c'est dans la Midi Box, c'est face au bar et c'est vraiment la période la plus festive de la soirée.
0: Bien sûr, dans ce festival, ce sera aussi l'occasion de profiter de différents stands.
1: C'est ça, on retrouve les commerces pour que les gens puissent satisfaire en termes de nourriture. Donc on a des food trucks, on en a trois. On a évidemment notre buvette hein, qui a tout un choix que vous pourrez découvrir avec des produits locaux aussi comme la bière de la Rade hein, qui est partenaire maintenant depuis quelques années avec nous. Et puis on retrouve des associations, la prévention aussi écologique avec la structure Explore et Préserve qui est là avec nous depuis très longtemps pour sensibiliser un certain nombre de choses, notamment sur le littoral, les plages, un stand dédié à Olbia qui explique, qui raconte et qui développe toute l'histoire du site archéologique d'Olbia. Et d'ailleurs, à ce sujet, les festivaliers peuvent aussi avoir des visites guidées les samedis et dimanches sur le site archéologique d'Olbia.
0: Parlons du deuxième jour du festival, ce sera le 25 juillet.
1: Il y aura 6 artistes ce soir-là. Il y aura Tommy Barlow, qui n'est pas encore sur l'affiche, mais qui est un artiste anglais, qui ouvrira le festival. C'est une pop un peu contrariée, mais très très cool. On aura aussi Snuggle, encore un groupe danois. Voilà, cette année, on a quelques Scandinaves comme ça. Ça arrive régulièrement d'ailleurs, par période, où on a des groupes danois, néo-zélandais. Donc là, c'était un groupe plutôt rock. Vraiment très cool. On a The Man, The Meets Lab, qui est un artiste américain sur une folk un peu soul, comme on peut retrouver des fois chez Bon Iver. C'est cette même ADN. On aura aussi un artiste français issu du groupe La Femme, hein, qui a splitté récemment, en tout bien tout honneur, je crois bien, Marlon Manier, qui lui a sorti son projet solo en mars et qu'on pourra découvrir aussi sur la scène du Midi Festival. Et on finira avec un groupe anglaise, Itch. Voilà, on est dans des dimensions un peu à la Talking Heads, mais aussi des trucs un peu plus club. Et on finira aussi dans cette cabane extraordinaire face au bar, la Midi Box, nous on l'appelle comme ça. On aura cette DJ Louise Chen pour avoir un moment plus house.
0: Pour présenter cette deuxième soirée, on écoute un extrait du morceau Nuages Gris de Marlon Manier.

0: Belle dynamique dans ce morceau. On retrouve en effet la voix du groupe La Femme dans un registre très intéressant. On sait que l'aventure continue d'une autre manière.
1: Oui, puis c'est marrant parce qu'il est assez direct sur les réseaux sociaux. Et on en discutait justement de La Femme et du Midi Festival. Et c'était drôle. Il dit on aurait dû jouer au midi. Puis on s'est dit bah oui, mais ça n'a jamais été le bon moment, en fait, malheureusement, pour avoir La Femme au Midi Festival. On est très très content de voir son projet solo Marlon Manier qui est suivi. Tout le monde attend un petit peu ses prestations live qui sont toujours assez étonnantes. C'est un showman.
0: Je trouve ça très positif au Midi Festival d'avoir des énergies musicales très différentes comme ça tout au cours d'une soirée. C'est quelque chose qui est important pour toi de représenter différents styles de cette manière ?
1: Oui, et je dirais que si je pouvais aller plus loin, je le ferais parce que j'ai toujours considéré une programmation comme une journée qui se développe avec des moments où on a envie d'écouter tel style de musique, le matin, l'après-midi, la fin de journée, le soir, la nuit. Donc effectivement, moi, je suis un fervent supporter des différents styles de musique, même si on peut toujours retrouver une patte de la programmation, en tous les cas un sens esthétique ou émotionnel. Pour moi, c'est important d'avoir beaucoup, beaucoup de styles. C'est pas très constructif quand les gens disent « j'aime de tout ». Moi, j'aime bien que les moments soient différents, en tout cas à l'écoute.
0: Parlons du troisième jour, ça y est.
1: C'est déjà fini.
0: C'est déjà fini. Donc le 26 juillet, le dimanche, quels seront les groupes présentés ?
1: Alors, on commencera avec un groupe anglais qui s'appelle Little Granddad. Ce sont deux frères qui développent une pop plutôt classique avec beaucoup de guitare et très, très envoûtante. Voilà, c'est des projets au tout début. Je vous conseille vraiment de venir voir ces groupes au Midi Festival. Ce n'est pas parce que c'est le Midi Festival, mais vraiment chaque année, on a des groupes qui débutent et qui débutent vraiment en force, quoi, avec des projets vraiment très ambitieux. Donc, ça va être le cas de Little Granddad. On va retrouver aussi un artiste qu'on a découvert en 2016 au Midi Festival, c'est Lorraine Oder, donc c'est un retour, c'est son nouveau projet, c'est chez XL Records, voilà, c'est des labels très très solides anglais qui proposent cette sortie-là. On va retrouver aussi un groupe très très jeune, Mill Rabbits, qu'on peut même imaginer un petit peu quand on avait fait Black Country New Road en 2019, voilà, ce genre de groupe très énergique avec beaucoup de musiciens sur scène et un niveau technique très très développé et aussi une implication forte, voilà, c'est cette jeune génération qui arrive à développer un rock très actuel et très engagé aussi, c'est vraiment le cas. On va avoir la pop de Giorgio Poi, une pop italienne qui est vraiment la sensation dingue de tous les groupes pop français, même Phoenix ne jure que par Giorgio Poi, donc ça va être un moment assez romantique, en tout cas pour le dimanche, ça va très bien marcher. Et on finira avec Alexis Taylor de Hot Chip, qui a son projet solo qui vient de sortir, un très très bel album, d'ailleurs assez doux hein, pour l'occasion. Hot Chip, c'est vraiment l'élégance, ouais, c'est la musique électronique, et donc c'est la voix d'Hot Chip avec Alexis Taylor.
0: Tout de suite sur Radioactive avec le morceau Out of Phase.

0: c'était Alexis Taylor, donc la programmation du troisième jour de ce midi festival. Donc on rappelle, du 24 au 26 juillet sur le site Olbia à hier. Retrouvez toutes les informations sur le site midi-festival.com. On retrouve aussi sur tous les réseaux sociaux. Il y a aussi une playlist, je tiens à le mentionner, qu'on retrouve sur Spotify, spéciale Midi Festival, si vous voulez en apprendre davantage sur tous les groupes qui seront présentés.
1: On peut retrouver aussi d'autres playlists, celle du Super Monday, et une playlist qui s'appelle aussi 10 songs histoire Fred. C'est désolé, c'est Fred, c'est moi. Mais où, depuis que j'ai démarré ce festival, il n'y a pas une année, un mois, une semaine sans qu'on me dise « Tiens, cette chanson, elle est pour toi ». Donc c'est aussi à découvrir, en tout cas pour tous les amateurs de musique qui aiment découvrir des groupes.
0: Merci Fred d'être venu. Et puis on souhaite une superbe édition, une nouvelle fois pour cette 21e édition. C'est pas rien.
1: C'est ça, 21e. Incroyable.
0: Incroyable. Merci, à très bientôt.
1: Merci à Radioactive.
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Quand c'est les éboueurs qui font grève, ben, y a des déchets qui s'accumulent dans les rues. Quand c'est des postiers ou des postières, ben, y a plus de courrier. Quand c'est des cheminots, il n'y a plus de train. Mais ce que ça montre, ben, c'est que c'est des boulots hyper utiles, hyper importants. On aurait une grève du gouvernement, de ministres ou de députés. Hein, s'il y avait une grève des actionnaires du CAC 40, ça gênerait pas grand monde. Qu'important de discuter, c'est ça, c'est que c'est pas juste. Est-ce que ça gêne des gens? Oui, ça gêne des gens. Maintenant, ça gêne des gens parce que ce sont des boulots qui sont incontournables. Et parce que ce sont des boulots incontournables, on devrait aussi discuter de l'importance qu'il y ait une rémunération correcte, qu'il y ait des conditions de travail correctes, qu'il y ait des effectifs corrects. C'est ces problèmes politiques-là qu'on ne discute pas. C'est ça que ça veut dire.

0: L'automatisation des caisses dans les supermarchés permet de supprimer le temps d'attente aux caisses en faisant faire au client le travail de l'employé. En gros, ça veut dire que quand vous, vous gagnez du temps, on gagne.
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0: Non, parce qu'il y avait Jean-Yann, Coluche, des proches, les mecs, ils avaient plus de couilles. Hein.
1: Mais c'était pareil, ma pauvre fille.
0: Mais il a liberté d'expression, mon cul, oui.
1: C'était une autre époque. C'était il y a 20 ans, nom de Dieu, on peut pas comparer comme ça deux époques.
2: Vous avez pensé à vous renseigner pour savoir si, nom de Dieu, vous aviez le droit de le dire ?

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1: Avec un léger décalage horaire, amis auditeurs de Radio Active et fidèles de l'instant musical, bonjour. Et oui, c'est de nouveau lundi, c'est de nouveau saloperie entre 11h et midi, comme dit la jeune fille. Alors, je vous propose qu'on attaque cette semaine de façon tranquille avec un thème qui ne devrait pas être un thème, enfin le nom d'une pièce de musique, puisqu'il s'agit d'un morceau qui s'appelle Silence. C'est une composition de Charlie Haden, c'est enregistré avec Charlie Haden à la contrebasse, Jan Garbarek, la mouette du Nord, au saxo, et Egberto Gismonti au piano. C'est une pièce qui se déroule lentement, en silence, et qui se termine en silence. C'est quand même plutôt subtil comme titre, même si ça paraît un peu bizarre au départ.

Voilà, c'était donc Silence, une composition de Charlie Haden, dans la version enregistrée pour le label ECM, le label de Manfred Eicher, avec donc Egberto Gismonti au piano ou à la guitare selon les morceaux, et le saxophoniste Jan Garbarek. Ce thème, cette composition avait déjà été enregistrée par le contrebassiste américain, j'allais dire sud-américain, non, il est américain, en 1987, et sur le label italien plus tard, The Soul Note. On y retrouve le trompettiste de jazz de la côte ouest américaine, Chet Baker. Et l'album a été enregistré 6 mois avant la mort de ce dernier. Puis Charlie Haden, bien sûr, a rejoué ce morceau, ce thème, cette composition qui est de beauté.

0: finesse et d'une tendresse absolue. Enfin, il me semble, peut-être que je me trompe, mais dans ces cas-là, il n'y a qu'à m'engueuler.
1: Moi, j'écoute Radioactive parce que j'ai rien d'autre à foutre.
0: Ben voilà une bonne idée. Une explication à tout. Hein ? Alors, on poursuit. Désolé, jusqu'à midi. Hein. Vous pouvez encore couper votre appareil qui vous permet d'écouter de la radio sans être obligé de le casser. Je vous propose d'écouter l'extrait d'un album qui s'appelle « Danse et autres scènes » qui a été édité chez Label Bleu pour le musicien Louis Clavis, qui est un saxophoniste, clarinettiste, flûtiste aussi à l'occasion, et compositeur, meneur de groupe, qui a une carrière riche, qui a commencé à l'ARFI, l'association à la recherche d'un folklore international, folklore imaginaire international. Ça va pas mieux. Moi, plus le temps passe, plus je suis... Bon, bref, je sais à quoi vous pensez, vous avez pas tort. Et je vous propose d'écouter de l'extrait donc de cet album qui est « Danse et autres scènes ». Trois pièces qui ont le même titre. C'est la valse de Bardamu, x3. Alors sur cet album, les musiciens sont alternativement ou collectivement, je ne sais plus, je vais y arriver, je vais trouver. Je n'ai pas les noms en tête, mais voilà. C'est Jean-François Beyz, accordéon, ou Gérard Barreau, accordéon, selon les morceaux, Bruno Chevillon, à la contrebasse, Vincent Courtois, violoncelle, Marc Ducré, le très bon Marc Ducré à la guitare, Éric Échampard aux percussions et à la batterie, Richard Galliano, encore un autre accordéoniste de haut vol, Francis Lassu, percussion et batterie, Dominique Pifarelli au violon, François Rollin au piano et au clavier électrique, Yves Robert au trombone et bien sûr Louis Clavis, clarinette, saxophone et ou flûte. Alors on va écouter ces trois pièces qui successives qu'on va enchaîner. Valse de Bardamu. Je n'ai pas dit de conneries pour une fois, c'est rare.

Voilà, valse de Bardamu x3, une composition de Louis Clavis et de François Rollin. François Rollin est un pianiste et un joueur de clavier électrique. Donc c'était la valse de Bardamu, un album de Louis Clavis qui s'appelle Danse et autres scènes. C'est un album intéressant. C'est pas son meilleur album, mais c'est pas le pire non plus. Il aurait pu faire bien pire. On continue. Alors, je vous propose maintenant d'écouter un musicien qui s'appelait Dexter Gordon. Je vais retrouver ma petite fiche, voilà. Il était né le 27 février 1923 à Los Angeles, donc en Californie, la côte ouest, forcément. Enfin, même si mes connaissances géographiques sont limitées. Et il est décédé le 25 avril 1990 à Philadelphie, en Pennsylvanie. Alors... Ça a été un grand saxophoniste de jazz. Il a aussi composé des morceaux. Il a eu une belle carrière et méritée, parce que c'était vraiment un très bon saxophoniste, surtout ténor. Et on le voit apparaître dans un film qui s'appelle Autour de minuit, donc Round Midnight, un film réalisé par Bertrand Tavernier en 1986, alors que lui est décédé donc en 1990. Donc ce sont ses dernières apparitions, enfin sa seule apparition dans un film en tous les cas. Un film d'ailleurs très, très attachant, très marrant, très, très drôle. On y voit une scène où Eddie Mitchell vient au comptoir de la boîte de jazz, comme aurait chanté Michel Jonas, et il demande son cocktail habituel. Et il y a Dexter Gordon à côté de lui qui dit rien, il le regarde. Et le Eddie Mitchell se boit son coup et il part en arrière et tombe comme une planche. Et Dexter Gordon dit, je voudrais la même chose, s'il vous plaît. Voilà, bon, c'est un peu amusant, c'est bien des films

de Bertrand Tavernier que l'on regrette tous. Donc on va écouter donc l'extrait d'un album qui s'appelle Our Man in Paris, donc sorti sous le nom de Dexter Gordon. Et Dexter Gordon joue du saxophone ténor, Bud Powell au piano, Pierre Michelot à la contrebasse et Kenny Clark à la batterie. Je vous propose d'écouter un thème qui s'appelle Willow Weep For Me. C'est parti.

Voilà, c'était Dexter Gordon au saxophone ténor, accompagné avec un ensemble de musiciens, un quartet qui s'appelle avec Bud Powell au piano, Pierre Michelot à la contrebasse et Kenny Clark à la batterie. On écoutait Willow Wheat for Me. C'est enregistré, pour être précis, le 23 mai 1963 à The CBS Studio. Donc je ne pense pas que ce soit en France, même si le titre de l'album c'est Our Man in Paris. Dexter Gordon qui, comme toujours, était un saxophoniste sûr, précis et inventif malgré tout, même si aujourd'hui, tant d'années après, ça nous paraît un peu presque des standards ou une façon de jouer très, très à l'ancienne, mais ce sont des musiciens très, très précis, très, très intéressants, franchement, vraiment, oui. Alors, est-ce que vous connaissez le nom de John Coltrane ? Ouais, je pense. Hein. Si vous ne le connaissez pas, c'est que, à mon avis, vous avez l'intégrale de Mireille Mathieu chantée par Dalida. Alors, John Coltrane, saxophoniste, surtout le ténor, on va l'entendre en compagnie de McCoy Tyner au piano, Jimmy Garrison à la basse et le grand Elvin Jones à la batterie. C'est un album qui s'appelle Ballade, c'est pareil. C'est enregistré en 1961 et 1962. Alors John Coltrane a été un saxophoniste hyper inventif, moderniste, qui a travaillé sur les musiques modales. Il a fréquenté des gens comme Miles Davis, Bill Evans, et il a écrit des thèmes absolument fabuleux, mais il savait aussi jouer des thèmes standards. Donc là, puisqu'on va écouter un extrait d'un album qui s'appelle Ballade, et je vous propose qu'on écoute, si je me retrouve dans mes petites fiches, c'est pas gagné, le thème s'appelle, et ben voilà, c'est fait, Too Young Go Too Steady. Non, Too Young Too Go Steady, ouais, c'est mieux, c'est pas grave. Je vais m'en sortir. C'est parti.

0: Alors, John Coltrane, même dans des standards ou dans des ballades de jazz, reste quand même John Coltrane, avec une qualité de jeu, un souffle, une inflexion musicale exceptionnelle. Donc, John Coltrane, saxophone ténor, McCoy Tyner, piano, Jimmy Garrison à la contrebasse, et Elvin Jones, c'est la batterie, hein, chacun son truc. Hein.
1: Déjame solo.
0: Ça, c'est notre ami Michel Portal dans un album. Le titre éponyme de l'album, c'est Déjame solo, donc ce qui veut dire apparemment Laissez-moi seul. C'est un album qui a été enregistré dans les années, fin des années 70, où il joue toutes les pièces, toutes les parties instrumentales, celui qui les joue, en re-recording. Et c'est un album d'une exceptionnelle beauté. Alors, je vous propose maintenant, on va passer sur quelque chose de complètement différent, avec un musicien, un guitariste, un compositeur, un meneur de groupe aussi, qui s'appelle John McLaughlin. Et je vous propose d'écouter l'extrait d'un album qui s'appelle Que Alegria, qui a été enregistré dans les années 90. Je recherche la date, je ne la trouve pas, mais c'est 1991, de novembre 1991 à décembre 1991, et où John McLaughlin est entouré de Dominique Di Piazza à la basse électrique et Trilog Gurtu aux percussions. Mais le morceau que je vous propose qu'on écoute s'appelle I Night Stand, une composition de John McLaughlin, mais à la basse électrique, ce n'est pas Dominique Di Piazza qu'on y retrouve, mais c'est Kay Eckard, Kiki, qui est un bassiste électrique exceptionnel. Ça ne veut pas dire que Dominique Di Piazza n'a pas son intérêt, mais franchement, là, les trois, là, il y a une osmose pas possible. Ça ne dure pas très longtemps, ça dure 3 minutes 37, si je ne me suis pas planté. Je crois que ce n'est pas impossible. Et donc, c'est I Night Stand. Non, ce n'est pas ça. Je me suis planté.

I Night Stand, donc un album qui s'appelle Que Alegria de John McLaughlin avec Key Eichhardt à la basse et Thriller Gourtou aux percussions. Il y a du bruit derrière. Ah, c'est tombé. Ouais. J'ai été agressé, mais bon, je m'en suis bien sorti. Je suis encore vivant, malheureusement. On approche de la fin de l'émission. Moi, je vous propose, avant de rendre l'antenne à Cognac G, de vous faire écouter un thème qui est une composition d'Harry Tobias et de Charles Kisco. Ça s'appelle It's a Lonesome Holton. Je vous propose un enregistrement au piano solo. Ça a été enregistré le 3 juillet 2016 au Béla Bartók Concert Hall de Budapest. Produit par Keith Jarrett, et avec Keith Jarrett au piano, enregistré par Martin Pearson. C'est une pièce d'une beauté exceptionnelle. C'est les rappels d'un concert qu'il avait donc donné à Budapest, puisqu'une partie de sa famille était d'origine hongroise. Et bon, on sait que maintenant, tout le monde le sait, que Keith Jarrett, malheureusement, avec un double AVC, ne peut plus jouer de piano, puisque le seul espoir qu'il a avec son côté gauche, je crois que c'est de tenir une tasse de café. Quand on sait le pianiste que ça a été, c'est d'une tristesse. Donc on va se faire plaisir en écoutant ce morceau. Si je ne me suis pas planté, ça c'est pas gagné, c'est même sûr. Je pense que je vais y arriver. C'est une catastrophe. Alors, ça devrait le faire.

0: Voilà, ainsi se termine cet instant musical. J'espère que vous aurez pris du plaisir à écouter cette émission, comme j'en ai pris à la préparer et à vous la présenter, avec bien sûr, comme d'habitude, des loupés. Il y a plus de loupés que de réussites, mais bon, c'est comme ça. Ça fait partie du patch du club. Sinon, ils ne vont pas me garder. Parce que s'ils pensent que je me plante, ils se disent, bon, ils font du social. S'ils pensent que je suis comme... Enfin bref, bon, on va arrêter là. Si vous n'avez pas craqué, je vous propose qu'on se retrouve la semaine prochaine à la même heure, aux mêmes heures, entre 11h et midi, pour un nouvel instant musical. Ah, bon, mon truc il marche pas. Bon, c'est pas grave. Si vous n'avez pas craqué, on se retrouve la semaine prochaine pour un nouvel instant musical.
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0: J'ai toujours aimé l'élégance. Oh oui, je sais, en lisant cette phrase, vont s'étouffer ceux qui me côtoient au quotidien et savent l'ampleur ridicule de mon dressing, comme ma sainte horreur d'aller faire les boutiques. Pourtant, se borner à réduire cette notion à sa partie vestimentairement visible me semble erroné, dit-il pour se rassurer. La vraie élégance du cœur supplante toutes ces autres formes, qu'une société de consommation a fini par réduire à la capacité à porter des étoffes soignées, pour paraître à la hauteur. C'est justement là que se niche ma vision des choses. L'élégance n'est pas visible. Elle n'est ni la beauté, ce moule uniformisant et subjectif dans lequel on nous enferme trop souvent, toi oui, toi non, ni le luxe, qui laisserait penser qu'on peut l'acheter. Ah, c'est riche. L'élégance est un détail, une hauteur, presque un retrait de l'immédiat. Et celui à qui elle s'offre, puisque c'est un cadeau, l'habite alors en tout domaine. Juste distance aux choses du monde. Attention à l'autre, parole authentique. Acte en adéquation avec ces dernières. Les élégants sont probablement une espèce en voie de disparition. Alors si vous en croisez un ou une, savourez cette rencontre et regardez-les glisser sur le charme ouaté de leur présence tout en douceur. Appréciez la façon dont ils assument leur manière d'être. Écoutez leur voix et leur position. Elles sont souvent porteuses de la richesse des derniers héritiers de cette immense qualité surannée, mais ô combien superbe. J'ai connu des élégants en survêtement et des vulgaires en costard.
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0: 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Aurélie vient nous parler de l'exposition Traits d'Union organisée par la mairie du Revest pour la 40e biennale qui se déroulera à la Maison des Comonies du 26 juin au 31 juillet 2026. C'est l'occasion, après 8 ans également, pour le collectif Tutor de renaître de ses cendres. Salut Aurélie.
1: Salut Marc.
0: Peux-tu d'abord me placer un petit peu le contexte de cette biennale et puis nous parler de cette exposition Traits d'Union ?
1: La biennale du Revest-les-Eaux est un événement organisé tous les 2 ans à la Maison des Comonies où nous pouvons découvrir des artistes contemporains et aussi à la fois une exposition amateur où il y a un concours, un prix à gagner pour la plus belle œuvre, mais qui est en dehors de l'exposition.

0: L'organisation de cette exposition, c'est une grande surprise, c'est le retour du collectif Tutor.
1: Oui.
0: Qui vient donc proposer cette exposition Traits d'Union. Parle-moi de ça, parce que c'est quand même une belle nouvelle de vous retrouver.
1: Alors, c'est une très bonne nouvelle, c'est un beau retour. Le collectif Tutor, et Tutor en particulier, cet événement artistique qui avait lieu sur le village d'Urvest, qui se passait dans les maisons, chez l'habitant, Comoni, à la mairie, sur la place. Il y avait plusieurs endroits. Il y avait de la peinture, des sculptures, de la musique, de l'architecture. Il y avait au total une quarantaine d'artistes sur environ 12 lieux d'exposition. Elle se déroulait sur 3 jours, du vendredi soir au dimanche soir. La première année, on a eu environ 300 curieux, on va dire, et la troisième année, on était à 3000 quand même. Ça s'est arrêté d'un coup, puisque entre-temps, j'ai ouvert le Cercle, pour ceux qui connaissent, qui est au Reverse-les-Eaux, qui est un bar artistique et culturel. Malheureusement, je n'ai pas eu trop le temps de me réinvestir dans cet événement culturel, donc j'ai dû le mettre un petit peu en pause. Et donc là, pour la Biennale, l'adjointe à la culture, Nicole Le Thiec, m'a suggéré en fait de, pourquoi pas, remonter ce collectif et faire une exposition donc pour la Biennale. Donc ce n'est pas Tutor, mais c'est avec les artistes de Tutor, donc comme je les appelais à l'époque, les Tutoriens, comme je les appelle toujours d'ailleurs. C'est pour cette biennale que nous faisons notre retour et sûrement pour le festival Tutor d'ici un an ou deux.
0: Le collectif Tutor, ça représente environ entre 30-40 artistes et ils sont tous là 8 ans après. D'une certaine manière, certains d'entre eux vont participer à cette exposition Traits d'Union. C'est ça l'idée en fait.
1: Oui, c'est ça. Alors malheureusement, il n'y a pas tout le collectif qui est là puisque... Pour la Biennale, nous sommes dans une seule salle et pas dans 12 lieux d'expo, donc je n'ai pas pu malheureusement contacter tous les artistes. On va dire que j'ai un peu contacté le noyau et ceux qui ont aussi répondu présent.
0: Tu peux les citer.
1: Donc il y a Agnès Alberola, Christian Garnero, Baptiste Da Silva, Edith Donc, Géraldine Déhoux, Jean-Louis Garcia, Gertod, Marc Jor, Michel Pixrau, Stéphane Medenetti, Valtaral et Véronique Mas. Et moi, bien sûr, je me suis oubliée.
0: L'exposition s'appelle Traits d'Union. Quelle est l'idée, le concept autour de ce projet?
1: Alors, pourquoi Traits d'Union? Parce que un trait d'union, c'est quelque chose qui relie. Et dans cette exposition, on est bien évidemment tous reliés par Tutor, mais en ayant quand même des arts complètement différents. Des arts, des expressions, il y a de la photographie, il y a de la sculpture, de la peinture. Et donc, qu'est-ce qui nous relie? Ce petit trait d'union qui est Tutor, ce collectif et surtout cette aventure humaine qui fait qu'on arrive toujours à se relier.
0: On rappelle que pour voir cette exposition, ça se déroulera à la Maison des Comoni du 26 juin au 31 juillet au Reverse-les-Eaux. Est-ce que c'est une exposition qui se présentera comme une exposition classique ou est-ce qu'elle va avoir une forme originale?
1: Alors, comme toutes les biennales au Reverse et très franchement, j'en ai fait pas mal et à chaque fois, on en prend plein les yeux, plein le cœur. C'est des expos qui sont un peu atypiques parce qu'elles se passent quand même au Comoni, qui est une scène nationale. Il y a des grands drapés noirs, il y a énormément de travail d'éclairage sur les toiles. Et donc, vous rentrez dans une exposition où vous êtes en immersion totale avec les œuvres présentées. Et ces biennales sont quelque chose d'extraordinaire, vraiment. Il y a beaucoup de temps passé à créer une ambiance et pas juste présenter des œuvres.
0: Est-ce que c'est accessible pour tout le public? C'est-à-dire on peut venir en famille?
1: L'exposition est ouverte de 10h à midi et de 14h à 17h tous les jours du lundi au vendredi. Vous êtes au Reverse, donc vous pouvez en profiter bien sûr pour aller au restaurant qu'il y a sur place où vraiment vous allez pouvoir passer un beau moment sur les platanes. Enfin, on est dans un village qui est absolument extraordinaire. Vous allez être sous les cigales, vu la période. Donc bien sûr, vous pouvez manger sur place si vous voulez. Et pourquoi pas descendre aussi au lac du Reverse ou monter à la tour. Il y a plein de choses à faire.
0: Oui, peut-être potentiellement découvrir le village. Parce que finalement, quand on est à Toulon, ça paraît déjà un sommet d'accéder au Reverse.
1: Oui, tout à fait. Alors, il ne faut pas le dire à trop de monde. Chut, mais oui, on est très très bien dans ce village.
0: Pour revenir sur l'exposition, donc quand tu parlais de diversité artistique, il s'agit donc de photos, de sculptures, de peintures. Est-ce que les créations présentées ont été réalisées précisément pour cette exposition ou est-ce que vous êtes mis en relation pour voir si elles avaient des liens en commun et étudier la possibilité de les présenter ensemble.
1: En fait, les œuvres présentes sont le travail des artistes, leur travail personnel. Ils n'ont pas créé quelque chose pour l'exposition Traits d'Union. Par contre, c'est agencé et choisi pour qu'il y ait une reliance entre chaque artiste et que l'exposition soit harmonieuse et qu'il n'y ait pas de dissonance ou quelqu'un un peu dans son coin qui n'a rien à voir. On a choisi et on a travaillé la mise en place et la mise en scène pour cette expo, tout en travaillant autour du trait d'union, tout en gardant notre univers. Un peu comme à Tutor, en fait. À Tutor, c'est exactement ce qui se passait. C'est-à-dire que chaque artiste gardait son univers, mais pour l'événement Tutor, sortait un petit peu de sa zone de confort parce qu'il arrivait avec son travail chez l'habitant, dans un salon, dans un jardin, dans un endroit. Et donc, aller adapter son travail en fonction du lieu. Ben, finalement, c'est un petit peu ça qui va se passer dans cette exposition.
0: Il y aura aussi une originalité dans cette exposition. Il y aura un travail aussi autour de QR codes qui permettront d'identifier les œuvres.
1: Oui, tout à fait. En fait, Stéphane Benedetti, qui ne sera pas un artiste exposé dans le sens propre du terme, c'est-à-dire son travail a consisté à faire donc un... Alors là, c'est moi mon domaine. Donc, il a travaillé vraiment autour d'un QR code où quand on le scanne, donc on va arriver sur une interface où on va pouvoir relier les artistes entre eux. Alors, il faut vraiment aller voir pour découvrir le travail, parce que là, à expliquer, ça va être assez complexe. Mais vous pouvez relier les artistes entre eux, relier le travail, dire ce que vous trouvez de commun entre deux artistes. Et en fait, à chaque fois qu'il va y avoir un petit... Alors, ça peut être des commentaires très, très simples. Hein. Ça peut être... vous marquez juste un mot couleur, par exemple, ou ça peut être craquelure, ou ça peut être une phrase un peu plus longue sur quelque chose où vous êtes plus dans l'émotion. Et en fait, à chaque fois, les traits vont grandir, vont grossir. Et donc, à la fin de l'exposition, toutes ces phrases vont être réunies pour former un texte, enfin, un travail un peu. On va avoir la surprise. Et donc, c'est son œuvre à lui qui va être donc découverte à la fin. Mais on peut l'avoir se créer un peu tous les jours, quoi, au fil des personnes qui laissent des commentaires.
0: C'est une belle symbolique pour le nom de l'exposition.
1: Tout à fait.
0: Pour avoir davantage d'informations sur cette exposition...
1: Pour avoir davantage d'informations sur cette exposition, bah, n'hésitez pas directement à vous rapprocher, pourquoi pas de moi, donc avec le cercle, puisque je suis en contact avec les artistes et avec la mairie. Donc, d'ailleurs, je tiens tout particulièrement quand même à remercier la mairie du Revest pour son soutien vraiment depuis tant d'années, donc depuis qu'on a commencé à créer Tutor, qui sont à nos côtés, qui nous ouvrent les lieux, qui nous soutiennent. Ange Musso, c'est beaucoup grâce à lui si on réussit tout ça. Nicole Letiec, qui est à nos côtés, qui nous permet de tenir et de s'accrocher et qui nous aide aussi énormément. Donc voilà, je fais un petit peu le lien de tout ça, donc n'hésitez pas à rentrer en contact directement avec moi.
0: Et potentiellement avec la mairie du Revest, suivez les informations. Donc n'oubliez pas le nom Traits d'Union, une exposition donc organisée par la mairie du Revest à l'occasion de la 40e biennale à la Maison des Comonies du 26 juin au 31 juillet 2026. Merci beaucoup Aurélie.
1: Mais même merci Marc, merci Radioactive pour ce moment et cette interview. Merci beaucoup.
0: Et à très bientôt.

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Ils entretiennent également leur potager, hein. 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

0: Mais qui c'est que ça?
1: Venez, Majesté, ce serait trop long à vous expliquer.
0: Comment ça, c'est trop long à m'expliquer? Qu'est-ce que ça veut dire, ça? Bah, dites tout de suite, je suis un imbécile, pas que vous y êtes.
2: Mais non, Majesté, il a pas voulu dire ça.
1: Non, Majesté, je n'ai pas dit que vous étiez un imbécile.
0: Ah bah, encore heureux? Sans blague! Mais qu'est-ce que c'est d'abord? Mais qu'est-ce que. Il y a un bal masqué, on m'a pas prévenu.
2: Majesté.
0: Qu'est-ce que ça veut dire, ça? Puis d'ailleurs, en plus, qui êtes-vous?
3: No finger.

0: Je suis quasiment sûr que nous avons affaire au choix de Nofinger.
1: De qui?
0: De Nofinger.
1: Qui ça?
0: De Nofinger.
1: Ah oui, de Nofinger.

C'était le choix de No Finger, mise en son Le Doyen. Je remercie toutes les bonnes volontés qui ont contribué à ce programme. Rendez-vous demain à 13h.

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C'est d'ailleurs pour ça que je roule avec une 4L qui a 25 ans et que si j'avais pas fait cet engin, ben je pourrais rouler comme tout le monde en Mercedes. Et puis voilà tout. J'ai pas de belle voiture, mais au moins j'ai une soucoupe.

Je travaille pour une grande entreprise pétrolière qui avait à cœur de redorer son image. Pour la mixité, ils m'ont nommée à la tête de l'entreprise. 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

0: Hola, Manon. Connaîtrais-tu une bonne auberge où je puisse écouter des troubadours mélangeant rap, rock et ritournelles de variété?
1: Ah non, monseigneur. 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
0: Bonjour à tous, vous êtes bien sur Radioactive, c'est Virgile, des agités du local. Aujourd'hui, on reçoit Corinne pour un nouvel épisode de notre nouvelle série sur le livre « À l'aube de nos territoires », où on a décidé de faire une série d'interviews sur les producteurs du livre, aller à la rencontre à nouveau de ces personnes qui sont dans le bouquin. On vous invite à aller voir sur internet, sur nos réseaux sociaux Facebook, Instagram. Et aujourd'hui, nous sommes avec Corinne, qui est safranière à La Moutonne. Bonjour Corinne.
2: Bonjour.
0: Donc Corinne produit du safran ici, du safran de qualité. Est-ce que tu peux te présenter en quelques mots, nous raconter globalement qu'est-ce que c'est ici en fait, ton exploitation, qui tu es?
2: Alors, moi, je m'appelle Corinne Régnier, j'ai 64 ans, je cultive le Crocus sativus depuis 12 ans maintenant. Et ici, nous sommes au GFA du Beauvaisis à Carquérane. Un GFA, c'est un groupement foncier agricole qui est réservé donc à des agriculteurs. Et d'accord. J'exploite ici 5000 m2, 1000 m2 de safran et différentes choses, quelques fruitiers, des plantes aromatiques et médicinales.
0: D'accord. Et du coup, tu travailles en synergie ici avec d'autres agriculteurs ou chacun a sa parcelle et fait sa production?
2: Alors, chacun a sa parcelle et fait sa production. On se met plutôt en synergie au niveau des marchés.
0: Oui, pour la vente plutôt.
2: Pour la vente plutôt, oui. On est quand même une équipe très solidaire. On se donne très facilement des coups de main. Dès qu'il y en a un qui est embêté, il appelle les autres et
0: oui, j'imagine c'est quand même. C'est un métier où il faut quand même s'entraider.
2: Ah oui, c'est un métier où il faut absolument être solidaire, sinon ça n'a pas un gros intérêt non plus. Sinon, l'humain est important.
0: Alors, qu'est-ce qui se passe ici sur cette exploitation? Donc, tu nous dis que tu fais du safran. Mais le safran, est-ce que c'est quelque chose que tu fais toute l'année? Est-ce que tu peux nous parler un peu plus de ce que tu produis ici, de ton activité?
2: Non, le safran, ce n'est pas toute l'année. Le safran, il y a une récolte par an qui, ici, dans le coin, se fait de mi-octobre à mi-novembre. Il faut compter 3 semaines, 4 semaines, mais c'est surtout 3 semaines de grosses bourres. Donc, je n'ai pas voulu me mettre en monoculture, parce que je sais que c'est difficile, la monoculture. Surtout pour des exploitations petites comme la mienne, où je travaille seule. Mmh. Donc, j'ai complété ça, si vous voulez, avec des arbres. J'ai quelques amandiers, des noisetiers, des pêchers, des abricotiers. Enfin bon, j'ai un peu des choses différentes. Et puis, j'ai aussi mes herbes médicinales et aromatiques.

0: qui viennent bien compléter mon chiffre d'affaires et aussi avec lesquels je peux faire des produits dérivés. Voilà. Je me sers de mes fruits, si vous voulez, moi je ramasse les fruits quand ils sont mûrs. Donc dans la semaine, quand mes pêches sont mûres par exemple, ou mes mûres, je vais faire de la confiture au safran. Mmh. Et celles qui sont mûres le vendredi, ben, je les vends sur, à mon banc au marché le samedi matin.
1: D'accord, donc tu fais des marchés régulièrement
0: Je fais un marché à Hyères, avenue des Îles d'Or, tous les samedis matins depuis presque 8 ans. Et le dimanche matin, je fais un marché bio devant la mairie du Lavandou. C'est tous les dimanches matins du 1er mai au 30 septembre. Et pendant la période hivernale, c'est le premier dimanche de chaque mois. Parce que ce que je n'ai pas dit, c'est que je travaille en bio.
1: Oui, ce que j'allais dire.
0: Donc je suis uniquement sur des marchés bio.
1: Donc ici, c'est une terre où, qui est donc relativement préservée.
0: Oui.
1: J'imagine que ça fait quand même pas mal d'années que la terre est travaillée dans ce sens-là. Ça fait longtemps que tu as...
0: Je me suis installée ici en 2018 et ça faisait 10 ans que la terre n'avait pas été travaillée.
1: D'accord. Ouais. Donc, il y a moyen de faire du bio en arrivant. Ça demande un travail, mais
0: oui.
1: Il n'y a pas de pollution particulière.
0: Voilà, il n'y a pas de pollution particulière. J'ai dépollué le terrain pendant 2 mois et demi. Parce qu'avant, il y avait d'anciennes serres et qu'il y avait des petits morceaux de plastique partout.
1: Ah oui.
0: Donc, j'ai mis 2 mois pour dépolluer le terrain. Puis après, bah, j'ai pu planter.
1: D'accord. Et il y avait déjà des choses qui existaient ou t'as tout planté toi-même?
0: Non, rien n'existait. Je suis reparti à zéro parce qu'ici, avant, c'était une grosse exploitation d'anthurium, mais elle s'est arrêtée il y a maintenant presque 20 ans, quoi.
1: Anthurium, c'est...
0: L'anthurium, c'est une fleur exotique. Donc, en fait, tout le terrain que vous voyez, tout le GFA, c'était que des serres chauffées.
1: D'accord. Ouais, donc les serres ont été démontées.
0: Voilà. Et la terre a été remise à nu et... Et moi, j'ai récupéré 5000 mètres de cette terre.
1: D'accord.
0: Qui est une terre à vigne, mais ça va bien pour ce que je fais.
1: Oui, ouais. C'est-à-dire une terre à vigne
0: Elle est argilo-sablonneuse. Donc, c'est très bon pour la vigne, c'est un peu moins bon pour les fruitiers. Mais bon, au fur et à mesure d'amender et de faire ce qu'il faut, la terre finit par changer. Elle a quand même déjà beaucoup changé, ma terre.
1: Et oui, j'imagine que selon ce qu'on y met dessus et effectivement comment on amende la terre... Elle évolue au fil du temps, et puis quand on, à partir du moment où on la respecte, j'imagine aussi que la biodiversité revient, on va retrouver des insectes.
0: Oui.
1: Donc c'est un roulement, c'est des choses qui se font sur le long terme.
0: Ça peut se faire que sur le long terme.
1: Oui.
0: Ouais.
1: Et au niveau de la production de safran, qu'est-ce que tu peux nous dire d'une production un peu type, classique? Est-ce que ça se ressemble d'une année sur l'autre? Comment ça évolue?
0: Alors, la production de safran, par exemple, on est en 2026, 2025. En 2024, j'ai arraché, replanté une parcelle. Et en 2025, j'ai arraché, replanté ma deuxième parcelle.
1: Tu as deux parcelles de safran?
0: J'ai deux parcelles de 500 mètres carrés.
1: Combien?
0: De 500 mètres carrés chacune, oui. Et donc, il faut savoir que quand on arrache, on trie ses cômes. Ça s'appelle des cômes, en fait, les bulbes de safran. On prend les plus gros, on les replante à l'unité, à 20 cm de profondeur et à 20 cm les uns des autres. Normalement, on les laisse en terre entre 3 et 5 ans. Moi, c'est ce que je fais. Et le côme se multiplie d'année en année tout seul. Donc, plus vous plantez un côme qui est gros, plus vous avez la chance d'avoir une belle récolte au mois d'octobre. Bon, moi, ça n'a pas été tellement mon cas ces 2 dernières années parce que mes cômes n'étaient pas très gros. Donc, avant d'arracher, j'avais fait une récolte sèche de 320 grammes. Et en sachant que quand on parle de safran sec, c'est que vos pistils ont perdu au moins 82% de leur humidité pour se conserver. Et les années où j'ai replanté chacune des parcelles, j'ai fait 50 grammes sec.
1: Il y a une grande différence. Ouais.
0: La différence est énorme. Ben, les fleurs étaient les plus petites, j'en avais moins. Mais en même temps, c'est exponentiel. L'année dernière, j'ai fait 120 grammes sec. J'espère cette année obtenir au moins 200 grammes. Après, au-delà de 200 grammes, si j'obtiens 300 grammes, pour moi, franchement, c'est un peu l'horreur.
1: Oui, c'est beaucoup de travail.
0: C'est trop de travail et puis...
1: Ça paraît dingue de se dire que c'est énormément de travail pour 300 grammes de
0: produit. Oui, non mais là, pour moi, c'est l'horreur. L'année où ça m'est arrivé, depuis que j'ai commencé, depuis 12 ans, je rêvais de voir mes champs tout violets, comme on voit à la télé, des fleurs partout. Je me disais, oh, quand est-ce que je verrai ça?

0: Parce que pour que le safran soit, on va dire, consommable, donc il faut le déshydrater.
1: Voilà, il faut
0: et
1: le déshydrater.
0: Il peut se conserver facilement d'une année sur l'autre, ça se conserve bien.
1: Ça... Alors, ça dépend
0: parce
1: justement.
0: Parce que ça a des vertus particulières.
1: Oui, ça dépend comment il est déshydraté. S'il n'a pas perdu au moins 82% de son humidité, il ne se conserve pas.
0: D'accord.
1: Donc, moi, ce que je fais, j'ai un four spécial. Je fais mes calculs, je le pèse frais, je fais ma différence pour savoir ce qu'il faut que je trouve en sec. Et à la fin de la récolte, je prends un échantillon et je l'envoie à un laboratoire spécialisé, qui est dans le 04, qui est spécialisé dans l'analyse du safran, plantes aromatiques, enfin des choses un peu pointues, et qui vérifie que je l'ai bien séché, et qui va me le garantir, si je l'ai bien séché, il me le garantit 5 ans de conservation. Donc ça, c'est déjà drôlement bien, parce qu'au moins, je sais ce que je vends et je sais ce que je peux conseiller à mes clients. Et en plus, si vous voulez, ils vont aller chercher les taux des molécules actives dans le safran, parce que depuis plusieurs années, la pharmacopée s'intéresse maintenant à cette épice. On sait maintenant que c'est un antidépresseur, que c'est un anti-inflammatoire, que c'est bon à multiples niveaux, oui, pour la santé. Et donc, ce labo va me donner mes taux de crocine, picrocrocine et safranal, qui sont les trois molécules actives principales du safran. Comme ça, tout le monde sait où on en est, c'est marqué sur l'étiquette, et les gens savent ce qu'ils peuvent faire avec ce safran. Et donc, mon safran, j'ai quand même de la chance. Et depuis 2018, j'ai la catégorie 1, c'est la norme internationale la meilleure. Ouais,
0: c'est un travail qui paye, ouais. Et puis effectivement, c'est beaucoup de dons de soi. Est-ce que tu aurais une anecdote comme ça qui te vient, une histoire un peu particulière qui te sera arrivée tu disais tout à l'heure, tu as eu une année un peu exceptionnelle avec ces 300 grammes-là. Donc, est-ce que tu as des choses des fois un peu qui peuvent survenir, des surprises bonnes ou mauvaises?
1: Alors, j'en ai deux qui me viennent à l'esprit. La première, c'était sur l'ancienne exploitation que j'avais là, au Loube, où c'était une école qui était venue. Je pense que les élèves n'avaient pas vraiment choisi leur cursus. Donc j'avais reçu une classe et les jeunes devaient découvrir la plante de safran, la cueillette, machin. Et donc je leur avais dit, vous cueillez la fleur. Et pour moi, ça tombait sous le sens. Et quand je les ai vus arracher les plants de safran, je me suis rendu compte que ça tombait pas sous le sens. Donc ça m'avait... je me suis dit, t'as mal expliqué, Corinne. Puis la fois où j'ai eu ces 300 grammes-là, j'ai fait tout mon calepin téléphonique en l'espace d'une demi-heure. Voilà. Je pestais que les copines d'urgence. Dormaient encore alors que c'était 7 heures du matin et que elles se lèvent pas plus à 7 heures du matin. Enfin bon, mais elles ont toutes répondu présentes et ça, c'était vraiment, vraiment super. On a passé 10 jours, elles ont passé 10 jours avec moi. Toute la journée, donc intendance, repas du midi.
0: Ah ouais, c'est autre chose, mais par
1: c'était
0: contre.
1: C'était autre chose.
0: Il fallait.
1: Mais elles ont dépoté et pourtant, Dieu sait si elles m'ont eu un peu sur le dos parce que. Et laisse pas de jaune et enlève le blanc. Et...
0: Ouais, mais dans ces moments-là, on est
1: c'est
0: sur un autre mode.
1: Et me fais pas tomber des morceaux de fleurs dedans, je pourrais pas les enlever après.
0: T'as pas perdu des amis, ça va?
1: Non, j'ai pas perdu mes amis, non, ça va. Bon. Non, elles vont même dire, oh là là, le jour où ça recommence, on revient.
0: Bon, génial. C'est que tu as des valeurs qui sont importantes. Et ce livre-là, aller à la rencontre des gens comme ça, l'idée générale, nous, c'est de faire du lien. Et on le retrouve chez ces différents producteurs qui sont dans le bouquin. C'est que des gens qui aiment cette idée de faire du lien, de faire connaître, de faire connaître des savoir-faire, des fois anciens. Voilà. Pour terminer, j'aurais une question. Quel serait pour toi le futur un peu idéal là, sur le territoire?
1: L'idéal pour moi dans le Var, qu'il y ait plus de jeunes agriculteurs qui puissent s'installer parce qu'ils sont quand même nombreux à chercher des terrains. D'ailleurs ici, il y a du terrain libre. Il y a des terres que je vois en friche depuis que je suis petite.
0: Ah oui,
1: donc,
0: moi, ça fait 12 ans que je suis là et que je passe devant des champs où il n'y a rien qui pousse.
1: Donc voilà, après, je peux comprendre le point de vue de chacun, mais on a besoin d'agriculture, on a besoin de gens motivés. C'est de plus en plus difficile avec le changement climatique et avec la perte du pouvoir d'achat. C'est difficile pour tout le monde. Donc moi, je suis pour libérer du terrain pour les jeunes agriculteurs. Ils ont la foi, ils en veulent.

0: Ils sont passionnés.
1: Ouais, et puis c'est un métier dur, faut les
0: soutenir. C'est un métier dur, il faut les soutenir, il faut les aider, il faut, voilà, et il faut, faut leur offrir, il faut leur ouvrir des terrains. Il faut leur ouvrir des terrains. Donc je leur ai dit, ici, il y a de la place. Vous pouvez me contacter. Il y a des, certainement des terrains, du terrain à vendre ou à louer.
1: Génial. Eh ben, merci beaucoup, Corinne. Merci à Jay pour la technique. Qui m'accompagne là dans les champs. Merci à tous de nous écouter. Et donc, on vous invite à découvrir... donc, tu as un réseau social, quelque chose
0: J'ai un Facebook, comme Facebook. Toutes les mamies. Voilà.
1: Donc, c'est Safran...
0: Safran CC Productrice.
1: Safran CC, voilà. Et donc, on vous invite à découvrir ça. On vous invite à aller voir les pages du livre À l'aube de nos territoires sur Facebook, sur Instagram. Donc, merci beaucoup.
0: Merci.

0: tout de même des choses plus graves.
1: Voilà typiquement le genre de raisonnement qui me fait chier. Le mec, tu te casses une jambe, il te dit, c'est pas méchant, c'est rien qu'une jambe cassée. C'est quand même moins grave qu'un cancer. Imparable. T'as un enfant qui se drogue, c'est pas grand-chose non plus pour y avoir la guerre. La guerre est déclarée, pas grave. C'est pas une nucléaire, c'est une conventionnelle des vieux obus. C'est rien du tout. On se les prend sur la gueule, mais c'est rien du tout.
2: Bah, vous n'avez pas lu le journal ? Ça va mal partout.
3: Allons donc.

qu'on veut. Voilà les gros mots que je connais. Merde, cul, putain, bordel, fait chier, conne, ta gueule. En fait, j'aime pas trop les dire. Je trouve ça trop vulgaire.

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Aujourd'hui, les sondages sont indispensables à la démocratie française puisqu'ils remplissent deux fonctions essentielles, récolter l'opinion de ceux qui en ont et en donner une à ceux qui en ont pas.

0: Pouvez-vous me dire qui a inventé le zéro?
1: Ah bah non, ça par contre, personne ne l'a jamais su. Mais bon, il est très utile en fait quand il se trouve derrière les numéros. Devant, il ne sert pas à grand-chose. Mais par contre, ce qui est très utile, c'est que c'est le seul numéro qui permet de compter jusqu'à 1.
0: Ah oui?
1: Donc voilà, ouais.
0: Et sinon, on aurait commencé à deux, quoi.
1: Voilà.

0: Un chat, c'est omnivore.
1: Ça veut dire que ça mange des hommes.
0: Non, ça veut dire qu'il mange de tout.

on a fait une énorme erreur il y a 20 ans de baisser le coût du travail. En revanche, ça a eu un effet sur le financement de la protection sociale. Et donc, pour compenser, on a augmenté les impôts sur qui ? Sur tous les Français. L'impôt sur les ménages a augmenté, mais l'impôt sur les entreprises a baissé. À ce moment-là, moi, je préfère créer des places d'hôpital pour cet argent-là. Si vous êtes capable de regarder un Français ou une Française en face et de lui dire « Tu sais quoi ? Je vais réduire le remboursement de la consultation médicale parce que franchement, je trouve ça injuste que Bernard Arnault soit taxé doublement. »

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1: Un petit clin d'œil pour démarrer cette émission avec, avec notre ami Fred. Salut Fred.
2: Salut.
1: Salut Hervé.
3: Salut Jackie, salut Fred.
1: Petit clin d'œil parce que c'est les West Side Cowboys qui sont venus jouer au midi il y a l'année dernière. Déjà, avec un nouvel album qui sort qui s'appelle It Goes On, le Manchester, le quatuor de Manchester revient et c'est toujours aussi bien. Quoi.
2: Franchement, c'est jouissif, c'est le rock qu'on aime, enfin moi en tout cas, celui que j'aime beaucoup, avec beaucoup de candeur, de naïveté, d'énergie. On met tout dedans et puis on verra comment ça retombe.
3: C'est bien, en tout cas, on finit toujours l'année avec toi. C'est toujours, on va dire, une émission un peu particulière.

0: particulière, puisqu'on plie les Gaules après, c'est la dernière Rockside hein, de l'été. Et midi, la 21e donc.
1: C'est ça.
0: Qu'est-ce qui t'a poussé à continuer après la 20e? Parce que la 20e, tu pouvais pas t'arrêter avant, c'est pas possible. Donc c'est quoi les ingrédients qui t'ont dit, bon, je repars quand même?
1: J'ai toujours l'envie de faire un nouveau festival, programmer d'autres groupes, trouver des nouveaux groupes, d'aller sur ce site. En fait, c'est une promesse, chaque fois.
0: C'est une promesse que tu te fais à toi-même ou...
1: Il y a une promesse à moi. Le midi, c'est une promesse. Hein. C'est ça, en fait.
0: C'est une jolie définition, quoi. Si tu devais qualifier le Midi Festival en trois mots, trois qualificatifs, qu'est-ce que tu y mettrais?
1: Je dirais curieux, nouveau et... Pas sentier battu, mais voie parallèle.
0: C'est vrai. En tout cas, c'est un festival de découverte. On est toujours sidéré quand même de voir le flair que tu as et qui se corrobore, on va dire, d'année en année, puisque tu as attaqué avec West Side Cowboy et tu disais, ben, West Side Cowboy, ils sont passés il y a quelques mois à Midi Festival, ils étaient... pas inconnus, mais c'était vraiment frémissant. Un an après, ils font les couves.
1: Disons que quand on programme West Side Cowboy, c'est très, très inconnu. Après, quand ils viennent au midi, il y a un petit quelque chose en Angleterre. Mais bon, il y a un single. Et voilà, moi j'ai toujours programmé comme ça, en fait, avec le coup de cœur et puis un morceau. Si un morceau est là, ça suffit.
0: Ça fait pas beaucoup.
1: Pour la promesse.
0: C'est
1: oui, c'est ça la promesse. Ouais. La promesse, elle est là. Et des fois, la promesse est déçue. Des fois, ça en vaut le jeu, quoi. West Side Cowboy, en fait, c'est tellement, on voit tellement le potentiel à la première écoute.
0: Toi?
1: L'énergie, déjà, je les vois pas quand on les découvre. Et après, tu vois les personnages. On voit quand même qu'il y a une grosse empathie entre eux. Ça se sent dans la musique. Dans leur musique, on sent qu'il y a tout le monde se tient, se soutient et tout ça. Et puis, ça chante.
0: Et puis, quand ils arrivent, ils sont déjà avec un label, un manager, un tourneur. Il y a déjà eu de la presse ou ça embraye derrière?
1: Il y a de la presse. Non. Quand ils arrivent l'été dernier, il y a de la presse déjà. En Angleterre, de toute façon,
2: il y a
1: de la presse toutes les semaines.
2: Ouais. Il y a toujours quelque chose de nouveau aussi en Angleterre.
1: Et oui, donc ça va, c'est vite dans les radars. Et puis... Eux, ils ne viennent pas de cette scène Windmill, tout ça. Ils ne sont pas identifiés là-dedans. Mais oui, tout de suite, c'est gros, hein, en fait.
0: West Side
1: Cowboy. Il y a des chansons. Et puis bon, ce premier titre où ça hurle, West Side Cowboy, c'est une invitation. Le midi, je dirais, ouais, j'aurais peut-être dû dire une invitation. Peut-être dans les mots qui résument un petit peu.
2: Allez, quatre mots.
1: Allez, quatre.
2: Au lieu de trois.
1: Et puis c'est un beau morceau des Phillies.
2: Exact. Donc le Midi Festival commence cet été, le 23, 24 et 25 juillet.
1: 24, 25, 26.
2: 24, 25, 26, pardon. Tout cela se passera en partie à Olbia.
1: Tout à Olbia.
2: Tout à Olbia.
1: Tout à Olbia, oui.
2: Plus du tout d'exportation sur les
1: pour
2: îles cette année. Non, on va rester sur Olbia.
1: Pour l'instant, pas d'exportation. Non, pour le moment, c'est... Pour les 20 ans, on a voulu revenir à un seul lieu. Ou à un seul lieu. On voulait un truc très simple, même si bon, c'est pas ultra compliqué qu'il y ait deux lieux, mais on voulait quelque chose de très simple dans la communication. Voilà, les 20 ans, c'est là, c'est cette date-là, c'est sur le site archéologique d'Olbia. Maintenant, on a quand même une couverture jusqu'à 2h du matin, donc ça fait quand même de l'ampleur horaire.
2: Ça démarre à 18h?
1: Ça démarre à 19h.
2: 19h. Mmh.
1: Et vendredi, samedi, c'est jusqu'à 2h. Sachant qu'après, c'est la petite box qui joue la grande scène. Enfin, la scène, parce qu'on n'a pas plusieurs scènes. Mais la scène, elle s'arrête à minuit et demi. La scène du live, elle s'arrête à minuit et demi. Et après, il y a une DJ dans la cabane là, qui est devant le bar. Et ça, c'est hyper sympa aussi.
0: Oui, oui, c'est tout à fait dans l'éclectisme et dans l'ambiance du Midi Festival qui a toujours... mélanger les choses, mélanger les genres et voulu toujours décloisonner les trucs.
1: C'est pour ça que je dis voix parallèle, c'est pas du tout une voix où personne ne comprend, ou c'est là, c'est pas du tout ça.
2: C'est pas une voix de garage.
1: En plus. <ouais. rire> En tout cas, on a les clés. Mais c'est plutôt, oui, une façon d'aller vers les choses autrement. Voilà, comme des fois, on voit des... Moi, j'ai toujours aimé les séries B. Enfin, pas les séries B, mais les acteurs ou actrices de deuxième plan. Les
2: second
1: rôle. Les films.
2: Les second rôle.
1: J'aime bien les second rôle, ouais.
2: Las Grimes, c'est ceux qui débutent pour le festival.
1: Oui, et ils ne sont pas encore annoncés. Donc, c'est la première fois qu'on les annonce ici à Rockside. C'est un trio marseillais, féminin, plutôt punk dans ce qui se fait aujourd'hui. Un peu de synthé aussi. Il n'y a pas de batteur, il y a une boîte à rythme. On avait fait une soirée avec nos amis d'Humeur Massacrante à Marseille, où ils réunissaient trois festivals, Midi, Le Yé et Tinals, à l'espace Julien, enfin au Café Julien plus exactement. Et donc tout le monde avait coprogrammé. Enfin bon, c'était surtout Humeur Massacrante qui programmait. Et on nous avait soumis ce groupe Las Grimas, qu'on a vu donc en concert, parce qu'ils ont ouvert la soirée. Ça m'a tout de suite... moi, j'ai entendu en live, on entend un peu des basses de Violent Femmes, des choses comme ça. J'ai été très surpris. Voilà, il y a une énergie encore assez brute. Elles vont ouvrir le festival et elles remplacent, elles remplacent un absent. Qui est Bill Ring Jr. Qui ne viendra pas.
0: Donc, Rockside spécial midi. Ça démarre donc avec Las Grimas, un groupe de Marseille punk.
2: Si ça veut bien démarrer, on devrait y arriver.

0: Robin Bristol's Hamburger Lady to dancing to Josephine by Chris Rea.
1: That... 21h15, c'est sur la radio active que vous êtes câblé. C'est Rockside qui reçoit, bah, comme chaque fin de saison, le Midi Festival qui va donc opérer le 24, 25 et 26 juillet, toujours fin juillet. C'est une date, c'est quoi le truc, c'est une date fétiche, c'est un truc qui convient à un maximum de monde, c'est quoi en fait le truc?
2: C'est la date du festival. Normalement, depuis quelques années, on est la semaine qui précède ce week-end-là. On s'était positionné le dernier week-end de juillet au début du festival, après avoir fait deux éditions en août, au 15 août, parce qu'on avait voulu programmer Animal Collective, qui était disponible que sur cette date-là. Donc on avait changé les dates du festival. Donc on avait pris ce rendez-vous fin juillet, qui correspondait à peu près à tout ce qu'on pouvait faire. La Villa Noailles, à l'époque, on y était, on ne pouvait pas décaler en fait les dates. Donc elles ont toujours été un petit peu figées. Et puis, en soi, cette année, on est revenu le dernier week-end parce qu'il y a la Coupe du Monde de football et que le 19 juillet, il y a la finale de la Coupe du Monde.
3: Okay.
2: Il y a toujours des samedi, il y a la troisième et quatrième place de la Coupe du Monde. Et bon,
3: moi, et comme les Français vont y être...
2: Moi, je suis déjà un amoureux du foot, notamment pour la Coupe du Monde, mais je n'ai pas envie, quoi qu'il en soit, de penser mal... que l'équipe de France doit être éliminée ou si
1: oui, oui, oui. Et puis bon, toi, c'était un peu un crève-cœur. Donc,
2: c'est pas que crève-cœur, c'est que je n'avais pas envie non plus de me retrouver toute l'année à penser ici. Donc bon, bah, voilà, donc on est après la finale de la Coupe du Monde.
1: Est-ce que c'est une date qui offre plus d'opportunités ou au contraire, ça t'enferme plus?
2: Non, c'est une date un peu... aveugle, je dirais, dans les tournées. Il n'y a pas de tournée US. Donc, d'ailleurs, on a très peu d'Américains. Cette année, on n'en a pas, d'ailleurs. Si, on en a un, mais qui veut pas être nommé comme Américain, d'ailleurs, mais c'est encore autre chose. Mais c'est vrai. Hein,
3: c'est le cowboy.
2: Oui, oui, ouais. Il veut pas. Et The Man, The Myth, The Myth Lab, qu'on écoutera. Ouais. Bah, super, d'ailleurs. Et donc, c'est pas une période. La meilleure période, c'est début juillet, jusqu'au week-end, enfin jusqu'au 9-10 juillet. Ça, c'est les meilleures périodes. De juin à début juillet, c'est la meilleure période pour les groupes américains. Sinon, après le 15 août. Voilà. Mais nous, toute notre période, quand on a des Américains, c'est. Ils sont trompés de route ou ils savaient pas qu'ils étaient en Europe à ce moment-là. Parce que voilà, c'est les tournées européennes, c'est pas
1: ça. Ça comporte donc cette édition, elle comporte encore beaucoup d'anglais.
2: Oui, voilà.
1: Et on va dire que depuis le travail que tu fais toutes ces années avec cette scène anglaise, je veux dire, quelque part, c'est passer au Midi, c'est un peu un tremplin pour eux. Hein. Est-ce que c'est reconnu comme tel en fait?
2: Ça dépend.

0: Ça dépend, mais c'est plutôt pour les agents. Les agents anglais, pour leur tout jeune groupe, bon, bah pour eux, oui, ça veut dire un truc. Voilà. Mais après, voilà, ça...
1: Est-ce que ça facilite le travail
0: Un
1: avec les
0: peu,
1: agents anglais, quand
0: un
1: même,
0: peu. Oui,
1: depuis le
0: oui.
1: nombre de temps que tu as fait jouer, quand même, la fine fleur de,
0: Un
1: on
0: peu.
1: va dire, des groupes indés
0: Sur les
1: british?
0: débutants, oui. Pas les autres.
1: Pas les autres.
0: Non. Non. Après, c'est une économie à part, donc...
1: Et ils sont toujours aussi raides?
0: Oui, l'économie en soi... En fait, bon, il y a plusieurs phases. Le groupe, il émerge. Il faut qu'il se fasse connaître. Il investit tout ce qu'il peut investir dans sa musique. Parce que là-bas, il n'y a pas du tout de...
1: D'aide.
0: Il n'y a pas d'aide. Donc, il faut que ça marche. Et bon, bah, maintenant, effectivement, la musique, elle se vend beaucoup moins qu'avant en termes de phono. Donc, les concerts, les tournées, voilà, les clics. Donc, c'est vrai que ça va vite. Moi, j'ai arrêté de penser que c'était quelque chose, comment dirais-je, de l'ordre de malédiction. En fait, c'est le chemin. Quand ça arrive chez nous, quand on peut faire chez nous, c'est que c'est au tout début. Parce que financièrement, bah, après, c'est fini, quoi.
1: Ça décolle tellement vite
0: Ça peut
1: que...
0: aller très vite. J'aimerais bien savoir, par exemple, que West Side Cowboy, combien ça vaut aujourd'hui?
2: Ouais.
0: Je ne sais pas. Peut-être que ça vaut encore pas très cher,
1: Ouais,
0: mais
1: ou 10 fois plus.
0: oui, parce qu'on est surpris hein, par les cachets. Et bon, c'est le modèle économique qui fait comme ça. Moi, j'ai toujours une attirance pour l'Angleterre, pour ces groupes. Là, on vient d'écouter un groupe qui s'appelle AKA. C'est un groupe de Liverpool. Donc, ils sont pas légion, en tout cas, venant de Liverpool, mais il y en a quelques-uns. Mais c'est vrai que, bon, je ne savais pas qu'ils étaient de Liverpool, puisqu'on a une passion commune avec le chanteur pour les Reds. Mais ça, je ne savais pas. Et j'ai eu la chance d'écouter les maquettes. Donc, c'est là où, oui, il y a une histoire avec la profession, puisque j'ai pu écouter des maquettes. 8, 9, 10 titres de ce qui va sortir. Ça sort sur label des Cure, Fiction. Bon, il y a eu pour moi, vous voyez, un coup de cœur en disant waouh, il y a un truc qui se passe. Et là, la chanson, j'aime beaucoup. Donc, oui, c'est. Et puis, bon, Liverpool, c'est.
2: On a un
0: C'est pas
2: deuxième
0: mal.
2: titre de AKA, mais on peut peut-être enchaîner les deux titres du Eureka Spacek, si tu
0: Oui,
2: veux bien.
0: oui.
2: Eureka Spacek sont le premier soir.
0: Oui, c'est
2: Aussi
0: le vendredi, ouais.
2: le vendredi, et ça, c'est un groupe aussi qui déjà grimpe bien partout, quoi.
0: Oui, mais déjà
2: Ouais, plus
0: moins
2: reconnu,
0: émergent. Hein.
2: voilà, moins émergent
0: Bah,
2: et déjà qui est déjà un petit peu plus cher, je suppose aussi.
0: pas forcément. Oui,
2: Pas
0: mais
2: trop,
0: pas ça va.
2: ça reste.
0: Oui,
1: C'est surtout que c'est un groupe quand même qui a quoi, 4 ou 5 albums. Hein.
0: Oui, c'est ça. Et puis
1: C'est
0: il y avait un long passage.
1: Un long blanc, mais l'album là de 2026,
0: Ah, magnifique.
1: est-ce que tu dirais que c'est le meilleur chose
0: Ah,
1: qui est
0: pour
1: ouais.
0: moi,
1: ouais, de loin.
0: ouais.
1: Hein.
0: Ah, oui, c'est magnifique.
1: On va dire c'est un album qui mérite pas mal d'écoute parce qu'en fait il y a tellement de complexité dans
0: C'est
1: les
0: très complexe.
1: il y a beaucoup de strates, il y a beaucoup de paris un peu soniques sur ces compos. Et qu'est-ce que tu attends de est-ce que tu n'as pas un peu d'appréhension de te dire tiens, c'est tellement complexe comme musique
0: Oui.
1: que ça garde son équilibre sur disque, et qu'est-ce que ça va valoir sur scène?
0: Moi, j'ai pas de doute sur le rendu. Parce que ça joue quand même. Il y a de l'expérience. Donc, non, je suis pas inquiet là-dessus. Ce que je me dis, c'est peut-être très. Pas très intello, mais ça amène un cheminement perso. Et dans les festivals, je me questionne. Voilà, sur comment ça peut être reçu
1: Perçu, ouais.
0: par les gens.
2: Je pense qu'il y a beaucoup de gens qui vont venir pour Eureka Spacek quand même, parce
0: Oui.
2: qu'il y a quand même c'est quand même un nom qui parle à beaucoup de gens.
1: Oui, mais ce que dit Fred, c'est que justement, ce n'est pas le groupe évident.
2: Non.
1: Hein. Ce n'est pas un groupe que tu peux. Tu
2: Non, mais c'est une
1: peux
2: exigence, c'est
1: rester
2: aussi
1: trois
2: une exigence
1: minutes.
2: du festival. Je pense que dans le festival, il y a beaucoup de gens qui viennent voir des groupes qui sont pas rectiligne, quoi, qui sont des groupes un petit peu aventureux. Et je pense que ça fait partie de l'ADN de ton festival. Si c'était des groupes faciles toujours, je pense que ce serait pas ça, quoi, en
0: Bah,
2: fait.
0: surtout que dans les 3 jours, c'est pas qu'il y a un grand écart, mais avec
2: Il
0: le
2: y a beaucoup de
0: Caspasek,
2: choses.
0: on fait un grand écart à un moment ou à un autre.
2: On va les écouter tout de suite.

0: J'espère que, en tout cas, avec ces deux titres, le monde Sonic de Eureka SpaceX vous tentera.
1: C'est un drôle de nom. Hein.
0: Ouais. Ouais, c'est n'importe SpaceX. Quoi. Hein.
1: On pourrait penser à un projet de musique électronique.
0: Non, moi, je dirais plutôt une nageuse est-allemande.
1: Aussi, ouais. RDA.
0: Voilà, de la RDA, ouais.

0: Bodybuildé, ouais, c'est
1: Voilà.
0: ça, ouais.
1: En tout cas, la musique n'est pas bodybuildée. Le disque est vraiment très bien. Et
0: Ben
1: puis
0: on
1: bon,
0: pourra les voir
1: est-ce
0: en
1: que, est-ce que,
0: live sur la scène de hier à
1: ouais.
0: Olbia.
1: Est-ce que
0: C'est cool
1: tu,
0: quand même.
1: est-ce que tu sais s'ils vont jouer des morceaux
0: Oui.
1: des anciens albums
0: Oui,
1: aussi?
0: c'est dans leur setlist. Après, je m'avance plus trop sur les setlists parce que la fois on avait fait Peter Hook, qui était du Peter Hook and the Light, enfin, qui sont surnom aujourd'hui parce qu'il est plus avec
1: New Order, hein.
0: New Order. Donc on avait une setlist qu'on imaginait un petit peu New Orderesque, et puis il a joué du Warsaw.
1: Ouais.
0: Donc bon, c'était un peu décevant parce que moi, Warsaw, par exemple, ça m'avait pas trop.
2: Non.
0: J'ai pas démarré par là. Et donc on ne sait pas. Oui, moi, c'est ce qui est prévu. C'est ce qui est prévu.
1: Tu y fais attention, toi, aux cette liste, ou
0: Non.
1: est-ce que c'est un
0: Enfin, si j'aime
1: paramètre qui
0: bien.
1: vient après la décision, en
0: Non,
1: fait?
0: non, on peut pas. Des fois, oui, des fois, on peut demander quand on connaît les gens. Par exemple, Poulif, on avait discuté, mais on n'a pas. Non, on n'a
1: Non,
0: pas.
1: tu n'interviens pas,
0: Non.
1: je ne veux pas dire dans ce sens-là, mais est-ce que, t'as, tu, est-ce que tu es OK pour signer un groupe pour un Midi Festival sans savoir ce qui va jouer?
0: Ah bah oui, on sait, on fait tout le temps comme ça.
1: C'est risqué aussi quand même
0: C'est
1: ça,
0: toujours
1: hein?
0: dans le cas.
2: Oui, mais en même temps, c'est une confiance qu'il fait au groupe, quoi. Il part sur un titre, des fois, donc sur un titre aussi, tu peux.
0: Bah, des fois, il n'y a qu'un titre.
2: Ah, voilà, c'est ça.
0: Donc on ne sait même pas si le reste.
2: Si ça va tenir la route, ouais.
0: En fait, c'est comme une histoire d'amour. Il y a aussi un coup de foudre. Il y a une attirance. Donc, bon, on peut se tromper, mais.
1: Bon, on
0: Sur
1: parlait.
0: les set listes, juste pour finir, non, nous, on a quelqu'un chez nous qui est très, très set list. C'est notre président, Franck Verjeanne. Et lui, par contre, il veut récupérer les set listes après les concerts.
2: C'est un collectionneur.
0: Ouais, c'est un collectionneur de set listes. Ouais.
1: La tentation du mainstream ou la, on va dire le l'appel du mainstream par rapport justement à des, on va dire à une identification du festival qui pourrait être avec un peu plus un large public. Est-ce que c'est quelque chose qui t'a effleuré à un moment donné?
0: Oui, à part que là, il y avait une fausse route, parce que dans le mainstream, on voit pas toujours ce que c'est quand on vient des scènes comme celles qu'on défend, parce que nous, on est très, très, on va vers les gens. Et en même temps, on pense que moi, la plupart des titres, je pense que ça va être des tubes ou des choses comme ça, des fois. Alors que bon, ça intéresse quand même moins de gens. Donc le mainstream. Par exemple, j'avais dit, il y avait une interview de questions faites à Animal Collective. Plusieurs personnes posaient des questions. On m'avait demandé de poser une question. Et j'avais dit, à quand un morceau pop? Et en fait, eux, ils me disent, mais la pop, c'est Michael Jackson.
1: Oui.
0: Voilà, c'est pas.
1: Pour eux,
0: Voilà, la pop, c'est. Donc c'est vrai que le mainstream, c'est de la pop de ce type-là. Mais moi, je pourrais y aller. Moi, franchement, je pourrais y aller.
1: D'ailleurs, tu tombes sur une artiste comme pour par exemple pour un groupe que tu as fait et que tu découvres au tout début, mais qui buzz à mort, mais qui est dans un genre, on va dire, assez pop confortable, mainstream qui plaît, ça te gênerait absolument pas de
0: On
1: le
0: l'a fait.
1: faire. Ouais.
0: On l'a fait.
1: Oui, avec XX par exemple, où
0: XX, c'est
1: n'était
0: déjà.
1: pas, je dis pas que XX égale mainstream, mais je dis
0: Non.
1: le coup d'avoir fait les XX
0: Oui.
1: à ce moment-là, le refaire avec un artiste qui pourrait être estampillé mainstream, ça te.
0: Bah, on l'a fait. Pour The XX, c'est différent parce que The XX, c'est un peu des miracles comme ça dans la musique. XX en est un, ils arrivent à être partout. Un peu indie, un peu mainstream. Enfin, en tout cas, ça, tout le monde aime. C'est branché, grosso modo, chez tout le monde. Même si le terme branché, je ne sais pas si c'est, il se dit encore. Mais dans ce que tu dis, on l'a fait plusieurs fois. Et le dernier en date, c'est Mickey.
1: Mickey Blanco?
0: Non, Mickey, la
1: Ah
0: chanteuse.
1: oui.
2: Ah oui.
0: Mickey, bon, je sais que ça ne tourne pas forcément ici. Mais Mickey, quand je l'ai fait, elle était avec Jacques.
1: Ah oui,
0: Et
1: et quoi?
0: donc, Jacques, il produisait l'album de Mickey, qui n'a jamais eu lieu, enfin, qui n'a jamais abouti. Mickey a fait ses morceaux sans Jacques. Mickey a fait Bercy aujourd'hui. Elle a fait Midi Festival. Yoa,
1: Oui.
0: elle a eu des victoires de
2: Exact.
0: la musique.
2: Ouais.
0: Elle est passée en premier lieu chez Midi. Okelou.
1: Ah oui.
0: Okelou, en 2021, Midi Festival. Elle fait Coachella. Donc, alors, Okelou, c'est encore un truc mainstream, un peu. différent. C'est un peu stylé, tout ça. Il y a un truc que les Américains adorent aussi, à un truc inter, Okelou. Ce qui n'est pas le cas de Mickey. Mais voilà, il y a des exemples quand même. Moi, le mainstream ou la pop qui mène au mainstream, ça me choque pas.
2: Bon Iver, c'était quoi ?
0: Ah, c'est américain.
2: Eh oui. C'est grosse machine, quoi.
0: Non, mais quand on fait Bon Iver, nous, on est encore sur Forema, tu vois.
2: Ouais.
0: Et il arrive avec le deuxième album, c'est Sting.
2: Eh oui.
0: Et on le fait à l'Hippodrome, c'est Sting. Hein.
2: Ouais, c'est ça.
0: Il y a 12 musiciens sur scène.
1: La table à 52 entrées.
0: C'est ça. Ouais, il y a le son de Sting. Enfin, je dis Sting comme...
2: Mais c'était
0: international.
2: C'était international. On était passé dans le lourd. Là.
0: Voilà, c'est très balèze. Mais bon, on peut pas dire que Bon Iver, oui, c'est mainstream ou en tout cas, voilà, je sais pas comment on dit, mais ça plaît. Quoi.
2: C'est populaire, on va dire. On poursuit avec... alors, attends, que je mette mes lunettes. Parce que
0: Elias Ronenfeld.
2: C'est ça, Elias Ronenfeld.
0: Qui est le chanteur aussi du groupe Ice Age. Donc oui. Là, on est au Danemark.
1: Ouais. Ice Age, en plus, qui a sorti un album.
0: Superbe, magnifique. J'ai dit, tu veux pas venir avec Ice Age. Il m'a dit l'année prochaine.

0: Fredland, donc l'âme du Midi Festival, toujours un porteur de nouveautés pop. C'est toujours, en tout cas là, on a l'impression quand même que la prog est plus ramassée en fait, elle va moins dans des...
1: C'est le vendredi. Le vendredi, là on a écouté un morceau de...
2: d'Elias
1: Ronenfeld et Dean Blunt. Ouais. Moi j'ai connu Elias Ronenfeld par ce morceau avec Dean Blunt. C'est, donc lui il va chercher plusieurs phénomènes dans la musique. Il est bon avec Ice Age aussi. Mais c'est vrai que ce morceau avec Dean Blunt, je trouve ça vraiment très hyper beau, généreux. Ouais. Très beau. Voilà, donc c'est ce vendredi-là, on a fini la soirée du vendredi, et après on a Coco Priski, c'est une DJ française, qui joue dans la petite boîte qu'il y a devant le bar, Midi Box.
2: Elle risque d'avoir chaud ?
1: Oui, bah oui, il fait chaud de toute façon. Hein.
0: Elle va jouer quel genre ?
1: Plutôt club. Moi j'aime bien tout ce qui est un peu house quand même. Vraiment, j'aime bien qu'on finisse avec voilà, de la joie.
0: Oui.
1: Voilà, on est là pour lever les bras au ciel, on est face à la mer. Donc on a fait des trucs compliqués hein, dans la petite boîte aussi. Mais bon, je trouve que c'est le sujet plus... On va vers la fin de la soirée, après les gens, ils ont tout en eux après.
0: Oui, et puis bon, 2h du mat, ça va, ça se gère pour des festivaliers. Est-ce que tu affines un peu le côté public qui vient au midi et pourquoi ? Donc, tu disais souvent qu'en fait, tu avais quand même du mal à driver un public PACA. Est-ce que c'est toujours le cas, ouais, ou est-ce que...
1: Non, PACA, on n'a pas... En fait, on a pas mal de TPM, mais c'est des expats.
0: Ouais, qui viennent.
1: Ouais, c'est des gens qui reviennent, en fait. Pas vraiment les gens d'ici. Enfin, les gens qui habitent ici, il y en a, hein, évidemment. Chaque année, j'en vois, évidemment. Mais non, je pense qu'on n'arrive pas bien à toucher ce public.
2: Il y a toujours les navettes.
1: Ce qui est dommage pour moi.
2: Mais... Il y a toujours en plus des navettes, tout ça, des facilités pour venir.
1: Oui, oui, il y a les navettes. Quoi, bon,
2: il y a un parking qui est
1: un parking géant
2: grand,
1: à côté. Voilà. Il y a du covoiturage, il y a plein de choses. Il y a ce qu'il y a partout, en fait. Mais oui, effectivement, peut-être parce qu'on n'a pas d'action à l'année. Donc, on a toujours eu un public venant plus de l'extérieur. Voilà.
0: Mais tu sais, Moko, c'est pareil un peu. Hein.
1: Ah,
0: t'as,
1: oui.
0: T'as vraiment l'impression que c'est le festival famille, quoi, hein, le festival où tu vois les gens qui sont partis, qui sont là, en fait. Ils sont là pour le Moko, ils sont là pour le Midi Festival. C'est peut-être pas d'ailleurs forcément les mêmes, mais voilà, c'est... Il y a un gros problème de toute façon. Si on mettait autour de la table tous les gens qui font de la programmation sur le coin, je pense qu'il n'y en a pas beaucoup qui diraient que c'est facile. Hein.
1: Non, après, on a un renouvellement à peu près 55-60% par an. Donc, c'est usant.
0: Oui, il y a un gros turnover.
1: Oui, il y a un gros turnover. Ouais. Il y a un gros turnover. Et donc, oui, non, je pense qu'effectivement, on n'a pas ce lien. Voilà, peut-être que parce qu'on a une prise de parole pas assez régulière, mais même je vois quand on fait des événements à Toulon, il y a eu des années où vraiment c'était les gens étaient un peu plus curieux. Je pense que jusqu'au milieu des années 2010, jusqu'en 2015, vraiment, on ouvrait des salles, on s'en foutait. On cherchait pas à savoir si ça allait marcher ou pas, en fait. On se posait même pas la question. Et ça, que ce soit une salle comme le Crêpe d'Hélice, qui est dans une zone...

0: enfin, on ne sait pas, il n'y a plus rien, en fait, il ne se passe rien. Ce qui est dommage. Hein. Pour moi, c'est une des salles quand même qui a une taille intéressante. On a pu faire des concerts à la Porte d'Italie, à l'Opéra. On a ouvert l'Opéra avec Yuma Bulgiante. On a ouvert l'Opéra avec Baxter Dury. Les grandes salles. Baxter Dury, on a fait 1000 personnes. C'était en 2013.
1: C'est magnifique d'ailleurs.
0: Ouais, c'est un concert super concert. Était, ouais. On a ouvert des Crêpes d'Hélice avec Girls.
1: Chris Cohen,
0: Mac DiMarco. Mm. Voilà. Mais c'est vrai qu'aujourd'hui, je pense que c'est moins évident.
2: Et les municipalités vous aident toujours ?
0: Oui, toujours. Ouais, ouais. Non, bah après, là, il y a les élections. On va voir un peu. Il faut que. Là, c'est pas eux qui ont voté.
2: Non. Non, mais de toute façon, je pense que le Midi Festival est là pour durer. Ça
0: va déjà durer, hein.
2: Ça, oui, mais
0: dure déjà. Hein.
2: Durer encore. Dure encore longtemps.
0: Fred, longtemps, je sais pas.
1: Il faut qu'il dure ce festival, parce que c'est quand même.
0: Et il est dur.
1: C'est quand même
2: une chose qu'on attend. Enfin, en tout cas, pour moi, je trouve que c'est quand même un événement dans l'été qui est important. Et pour beaucoup de Yérois, quand même, malgré ce que tu dis, il y a quand même quelques Yérois qui se déplacent. Et,
0: oui, bien sûr.
2: Et c'est quand même un festival qui est merveilleusement bien placé en plus.
1: Il n'y a aucun festival qui ressemble à Midi Festival dans la région PACA en été. Tu n'as jamais cette offre-là, même en France. Tu trouves des festivals très gros, plus ou moins mainstream. Mais là, il n'y a que de la découverte en fait.
0: Oui, c'est vrai.
2: Comme ceux qui arrivent.
0: Quoique, quand même. Il y a quand même un ancien cette année.
2: C'est Tommy Barlow.
0: Ah, Tommy Barlow, il est très jeune.
2: Il est très jeune.
0: Ouais, il est très très jeune. Et le morceau est sublime.
2: Voilà, on va écouter
0: l'ancien,
2: ça.
0: L'ancien, ça peut être à la fin.
2: Ça peut être à la fin. Pour l'instant, on va écouter Tommy Barlow sur deux titres que tu as choisis.

0: Il est 22h.
1: Déjà.
0: Eh ouais, ça passe, hein, Fred.
1: C'est ça. Que fait l'Espagne ? Que fait le Portugal ce soir ? En tout cas, les fouteux, ils nous écoutent pas ce soir.
0: Alors, les deux morceaux là qu'on a passés, donc, c'était vraiment de la nouveauté.
1: Oui, Tommy Barlow, un anglais. Donc là, il sera solo, puisque au départ, il n'était pas prévu sur cette scène chez nous. Mais oui, bah voilà, c'est typiquement le type d'artiste au tout début, là, comme on parlait tout à l'heure. Là, il y a un peu d'électronique, puis il y a cette voix. Moi, au départ, là, ça me gênait vraiment la voix. Parce que ça fait un petit moment que je suis... je trouvais qu'il était trop grave. Et puis, voilà, ce titre, ça a tout emporté.
0: Donc, il va jouer solo, avec
1: ouais,
0: quelques pédales
1: Des machines, ouais. Hein,
0: ça aussi, voilà. C'est des propositions qui sont, on va dire, qui sont risquées, et c'est des propositions qui méritent. On a aussi un peu les.
1: Et puis ça va ouvrir la soirée du samedi. C'est vraiment
0: le midi, il a souvent les, on va dire, l'étiquette de festival hype, le festival un peu.
1: On dit encore ça.
0: Ouais.
2: Gervais, ouais.
1: Non, mais ça revient. Je dis ça un peu pour brancher, mais...
0: Ouais, non, c'est un festival branchouille, un festival où exigeant, pointu,
1: snob.
0: Ouais, un peu snob.
1: On m'a dit qu'on était snob.
0: Ouais, bah écoute...
2: Parisien, snob, peut-être, non ?
1: Parisien.
2: Ouais, on a dû dire ça aussi.
1: Ouais. Aussi que...
2: élitiste.
1: C'était, élitiste, oui. Les gens qui avaient des barbes à une époque. En
0: oui,
1: Californie.
0: Mais... Eh bien, en tout cas,
2: hippie, beatnik.
0: Eh bien, en tout cas, c'est quoi les perspectives pour le Midi Festival, pour les, on va dire sur les, ou bien alors on ouvre la question une fois qu'on a fini l'édition 2026, ou est-ce que on est déjà dans des pistes de réflexion pour 2027, 2028 ?
1: Bah, c'est vrai que toute l'histoire de ce festival a été portée. Par l'idée des 20 ans. C'est vrai, c'était une obsession. Du début, d'ailleurs. Puisque là, il y a une personne qui m'avait croisé en me disant « Dis-toi que tu es là pour 20 ans. » Et ça m'a toujours marqué en me disant, effectivement, si on veut développer quelque chose, si on veut essayer d'asseoir quelque chose, il faut du temps, en fait, beaucoup de temps. Et puis maintenant, les 20 ans, bah, voilà, c'est du passé, quoi. Donc, cette année, je pense qu'on est encore un peu sur nos 20 ans. D'une certaine manière, on ne s'est pas tout à fait reprojeté sur la suite. Mais la suite, elle sera sûrement différente. Voilà, mais quoi ? Qui ?
2: L'avenir nous le dira.
1: Je ne sais pas.
2: The Man, the Myth and the Myth Lab, ça aussi, c'est un truc...
1: C'est très dur à dire.
2: Oui, c'est dur à dire. Et c'est quelque chose que tu m'as fait découvrir aussi. Et, il vient en solo, lui aussi ?
1: Alors, ça discute en ce moment.
2: Ça se discute.
1: Normalement, il vient en groupe. Mais là, il y a une petite discussion peut-être qu'il vienne en duo.
2: Ouais.
1: Ça vient de très loin. Ouais.
2: Ben, c'est les seuls Américains, en fait.
1: Ouais, c'est les Américains. Ouais. C'est lui qui ne veut pas...
2: On ne le dira pas, mais c'est...
1: En fait, pour la première fois depuis longtemps, la personne qui fait le graphisme n'arrivait pas à marquer les noms sans qu'il y ait un mélange. Par exemple, The Man, The Myths, The Myths Lab, on pouvait penser que c'était trois groupes.
2: Ouais.
1: Donc, il a mis les nationalités comme on faisait au tout début. UK, Danois, FR, machin, tout ça, USA. Et on ne lui a pas demandé son avis, puisqu'il est américain. Et il nous a refusé la fiche.
0: D'accord.
1: Ouais. Il a dit non, non. Mais on dit, alors t'es quoi alors UK.
2: UK.
0: Mm. D'accord. T'es à ce point-là, quoi.
1: Ouais, à ce point-là. Et là, c'est politique, c'est vraiment un refus.
0: Un gros malaise. Alors,
1: là, c'est vraiment un refus du gars.
2: Du Trump, quoi.
1: Mm. Bon, mettre un ou deux posters de Trump, non. Non, on est content Non, c'est une blague pourrie. On est content de l'avoir.
0: Ouais.
1: Moi, ça me fait penser un peu à la Soul de Bon Iver, pardon.

0: Ça, c'est pour câliner les oreilles, ça. Hein, c'est,
1: bah ouais,
0: c'est une, c'est une, un set qui va être tranquille. Il y a toujours autant de transat et de choses comme ça hein, pour, ce, transat, pour, ouais, pour, a... goûter, pour goûter ce genre de musique front de mer.
1: Il y a un espace, c'est grand, hein, le Olbia. On peut. Après midi, ça a toujours été un peu ça. Même du temps de la Villa Noailles, quand on avait le parvis, les gens ils pouvaient aller un peu sur le parvis. Ils ont toujours circulé. Ouais, il y a une forme de liberté. On peut venir, on peut rêvasser, on peut être devant. Ouais.
2: On peut l'acheter. Oui,
1: il y a des transats, il y a tout. Hein,
2: on peut l'acheter à manger et boire.
1: Ouais.
0: C'est de toute façon, c'est un festival. T'as toujours été très très pointilleux sur l'offre que tu faisais à ton public en fait.
1: Ouais, c'est vrai.
0: Parce que tu, enfin, c'est vrai que quand on est dans
1: en fait,
0: des
1: midi,
0: gros,
1: on met les petits plats dans les grands. Bah,
0: dans des gros festivals, on n'est pas très bien traité en fait.
1: Ça s'améliore quand même maintenant. Mais à midi, naturellement, comme les festivals de cette taille-là, on respire. On est face à la mer, comme il disait Jackie. On est dans un site prestigieux, un site historique. Il y a des bonnes choses qui remontent. Voilà, on est bien. Mais j'étais récemment, je suis allé dans un très gros festival et j'ai trouvé qu'il y avait beaucoup d'améliorations quand même.
0: Ouais.
1: Ouais.
2: Des noms ?
1: Je suis à Mars Attack.
2: Mars Attack.
1: Rien à voir avec nous. Bah, mon fils a 15 ans.
2: Ah oui.
1: Lui, il faut Mars Attack. Passer, il vient pas trop midi.
2: On poursuit avec Snuggle. Snuggle, ça c'est aussi toujours le samedi.
1: Oui, c'est danois.
2: Ce sont des danois. Mmh. Tu peux nous en dire un mot?
1: C'est un trio. Voilà, c'est un petit peu, ça peut être un peu shoegaze ou un peu arty. Encore dans ce côté-là, c'est des guitares. Voilà, c'est plutôt une pop à guitare, quoi.

0: Ça, c'était Snuggle qui seront donc...
1: C'est danois.
0: Des Danois qui seront dans le samedi soir.
1: Avec Elias Rondenfeldt, ça fait déjà deux.
2: Ouais, deux Danois.
1: Deux Danois.
2: Ouais. Ils ne sont pas aussi bons que les Norvégiens, mais...
1: Au foot, non.
2: Donc ça en fait, c'est toujours...
0: Espagne-Portugal, c'est 0-0. Hein.
2: Non, mais...
1: On n'a rien loupé. Hein.
2: c'est quand même assez dingue de voir quand même des groupes comme ça, avec ce niveau, quoi. Ce
1: ouais.
2: niveau de prod, ce niveau de... Tu te dis, waouh, les Cure, ils ont quand même mis un certain temps avant d'avoir cet équilibre qui là, d'emblée, ça a l'air d'être un peu parfait, quoi.
1: Oui, je sais pas, ouais. Oui, cet équilibre est beau. Hein. C'est bien produit. Et on est sorti de cette scène un peu autoproduite, quand même. On est revenu avec des producteurs, même si c'est peut-être plus les producteurs comme à l'époque des Cure ou... Toutes ces années où il y avait des gens qui arrivaient, qui donnaient un son, tout ça. Mais là, il y a quand même vraiment... Et les groupes, ils arrivent avec un emballage. Ouais, c'est produit maintenant.
2: Et est-ce que on a à peu près le même écosystème musical, par exemple, au Danemark ?
1: Bah ouais. Bah oui, finalement, parce que c'est assez productif, hein, quand on prend Elias. Mais Dean Blunt, je crois qu'il est là. Il est là-bas aussi.
0: Ah ouais.
1: Il y a d'autres qui vont me revenir. Bon, Ice Age, c'est les mêmes entourages. Et il y a une hype terrible sur le Danemark via Elias Rondenfeldt, parce qu'il est avec une actrice.
2: Ok.
1: Une actrice de Disney, je crois. Hyper connue. Bon, moi, je ne connais pas. Même ma fille connaît.
0: Ouais, donc, sans doute. La Reine des Neiges.

0: Non, c'est pas la Reine des Neiges. Non. Oh putain, quand je lance une piste et qu'on trouve pas le nom, c'est un peu tard. Je vais sortir après.
1: Non, mais
0: il y a une petite hype sur cette scène, effectivement.
1: On regarde les groupes, un petit pays comme l'Islande, par exemple, tout ce qu'ils ont produit comme...
2: Oui, pour 500 000 habitants, c'est quand même impressionnant.
1: Il y a beaucoup de groupes qui sont venus de là. Ouais. On poursuit avec la femme qui est aussi programmée ce même soir.
0: Alors, ce n'est pas la femme, hein. c'est Marlon Manier, donc ouais. chanteur de la femme, qui s'est échappé là, puisque maintenant la femme a fait son dernier concert à Bercy il y a quelques mois. Et lui avait déjà préparé cet album. C'est pareil, Nuage Gris, le titre peut-être qu'on va écouter. Ouais. Ça a été un coup de cœur un peu. Voilà, je trouvais qu'il y avait des choses qui me rappelaient ma jeunesse rock. Et la femme, ça a toujours été un loupé pour Midi Festival, parce que au tout début, on n'a pas pu faire. Et d'ailleurs, c'est marrant parce que lui, je l'ai contacté directement sur Instagram, Marlon, qui est hyper sympa, il répond tout de suite. Et il m'a dit, mais putain, on aurait dû jouer à Midi Festival, quand même. Pourquoi on ne l'a pas fait? Et puis après, c'était beaucoup trop cher pour nous, quoi.
2: Ouais, mais bon, en plus, tu vois, c'est l'exemple même d'un artiste qui peut justement être, on va dire, on se dit, mais qu'est-ce qu'il vient faire là, en fait? Et pour toi, c'est cohérent de mettre Marlon Manier.
0: Ah oui, moi je trouve ça très cohérent. Ouais. Bon, surtout ce morceau, j'adore.

Classic Mahawks.

0: The Hitch, une sensation, on va dire, c'est déjà écrit quoi, ils vont cartonner eux.
1: Bah écoute, on verra. J'espère pour eux.
2: En tout cas, ce titre-là.
1: Ça peut ramasser la mise.
0: Ça va ramasser la mise. Oui, alors, c'est que des culs de jatte qui seront au premier rang. C'est pas possible.
1: Après, c'est un jeune groupe, donc les gens ne les attendent pas. Ils vont clôturer la soirée du samedi. Et bon, voilà, on aurait pu dire on va clôturer avec Marlon Manier, tout ça. Puis on s'est dit non, on va clôturer avec The Hitch.
0: C'est bien vu.
1: Il y
0: a un truc électro, là.
1: Oui, électronique. Et puis ça joue, donc ce sera des musiciens sur scène, la fille joue de la batterie, ça va être vivant.
0: Hein. Oui, oui, il y a un côté, électro. Alors justement, par exemple, tu vois, au Tinals, on a vu les

0: Groupe, quantité de groupes aussi qui sont pas forcément des têtes d'affiche, hein, mais avec beaucoup beaucoup de programmation. C'est la part de la programmation dans leur musique est devenue quelque chose de vital. Et est-ce que toi aussi c'est pareil, c'est ce genre de ceux qui jouent sans programmation, t'as presque l'impression que c'est pas has-been, mais ça fait moins moderne en fait, ça cartonne moins, quoi. Ça joue plus sur de la finesse et des rythmes qui sont beaucoup moins.
1: Oui, après, chacun se défend comme il peut, hein. Mais je parle des groupes. Mais la programmation, oui, il y en a partout, hein. Il y en a partout. De toute façon, maintenant, la prod, elle est faite aussi beaucoup à la maison. Donc il y a beaucoup de choses qui sont rajoutées, qui ne sont pas jouables ou qui sont pas où il n'y a pas assez de musiciens sur scène. Mais c'est vrai que même dans des trucs rock, il y a de la programmation, il y a des couches,
0: Ah oui.
1: il y a une manière de voir le spectre moins aéré, voilà, tout est très rempli. Voilà. Après, c'est vrai que The Man, The Myth, The Myth Slap qu'on écoutait tout à l'heure,
2: Il n'y aura pas
1: il
2: de
1: n'y aura
2: prog.
1: pas de programmation.
0: Ah ouais, ça c'est eux, c'est justement c'est le truc inverse, c'est-à-dire
1: Le
0: le
1: truc
0: truc
1: inverse,
0: intimiste.
1: ouais, c'est plus sur la vibe, quoi. Là, The Hitch, il y aura du programme qui sera aussi
0: Ouais, il y
1: accompagné, qui accompagnera le live, c'est sûr.
0: y aura des
1: Marlon
0: kilos,
1: Manier, pareil.
0: des
1: Marlon
0: kilos de
1: aussi.
0: sang, oui.
1: Ouais.
2: Et Little Grandad?
1: Alors, on y est. On arrive à Little Grandad. Donc, c'est deux frères. Deux frères. Et c'est assez classique, en fait. Donc, on est vraiment sur de la compo. C'est rock. C'est assez classique. Voilà, je dirais qu'ils ne sont pas de cette époque-là, quoi. Je sais pas comment expliquer. Ça prend le temps, les morceaux se développent, voilà, ça avance, c'est pas pressé.
0: Donc ça, c'est la prog de dimanche.
1: Ouais, et ça nous amène des fois assez haut. Et en live, c'est très très très fort.

0: Il n'y a que deux titres disponibles pour l'instant.
1: Mais encore, c'est récent. Hein.
0: Ouais. C'est très, très
1: bien. Il y a quelques semaines, il y avait zéro. Zéro titre.
2: Tu m'étonnes que Jackie ait dressé l'oreille sur une compo pareille.
1: En fait, tu as vu, on part de ils prennent le temps.
0: Ouais, ouais.
1: Et c'est, le morceau se développe, ça monte très haut. Il y a des contre-champs après qui arrivent avec des guitares. Ouais, c'est un groupe adulte, quoi. C'est hyper ambitieux musicalement.
0: Ce sont des Anglais.
1: Oui. Ouais. Et là, pour le coup, ça joue très bien. Très, très bien en live. Moi, j'ai découvert ça sur ce bar-là.
2: Windmill ?
1: Oui. Mmh. Moi, j'ai joué au Windmill.
2: Bah oui.
1: J'ai joué avec mon groupe.
0: Get Back
1: in. Get Back in aussi. C'est comme ça que j'ai connu le Windmill, avec le chien sur le toit. Ouais. Il ne voulait pas nous payer le...
2: Donc, tu as embarqué le chien ou tu l'as embarqué.
1: Il ne voulait pas nous payer. On s'était fait comprendre. Avec mon ami Régis, là, on était... Non, le Windmill, du coup, c'est là où j'ai découvert Black Midi, Black Country New Road, tous ces groupes. Et le petit groupe qui arrive après. Là, on va peut-être passer.
0: 1000 Rabbits.
1: Oui, mais avant, il y a un autre, groupe.
0: Il y a Alex Taylor.
1: Non, Lorraine Odor, non pas... enfin, dans la programmation, en tout cas, il y a Lorraine Odor. Lorraine Odor qu'on a déjà programmé en 2016.
2: Il y a 10 ans.
1: Ouais, il y a 10 ans, et il habitait à l'époque à Albi. Et j'avais découvert ça, je sais pas du tout comment j'avais découvert sa musique. Mais,
2: donc un Français.
1: Alors, il est de famille anglaise, mais il vivait à Albi. Et donc je l'ai appelé, j'ai eu son téléphone, je sais plus comment d'ailleurs. Je l'ai appelé, et passé le bac. Et je lui ai dit, voilà, c'est super ce que tu fais et tout. Et il m'a dit, bon, il était cool, hein. Et je dis, voilà, j'ai un festival, ça s'appelle Midi Festival. Et il me dit, je connais. Ouais. Mais bon, vraiment très, très, très simple. Et après, il est parti à New York, enregistré sur Young Turk. Mmh. Et puis voilà, il est dans cette famille-là, un peu d'artistes qui bougent un petit peu.
0: Il n'est pas dans ta liste, mais...
1: Il n'est pas dans ma liste.
0: Non.
1: Une erreur. En tout cas, il sera programmé.
0: Il sera programmé.
1: Après,
2: et donc, ça a bien mûri son projet. Il est, parce que tu parles de Young Turks, c'est quand même la maison des XX.
1: Oui, voilà, c'est la même.
2: Donc, c'est le projet, on a du mal à le voir dans cette famille-là.
1: Non, au niveau du son, ça joue hein, dedans. Après, Lorraine, il y a un parcours qui n'est pas. La musique n'est pas le. Il y a une recherche. Chez cette personne globale, voilà, sur sa personnalité, sur son sexe. Donc, je pense qu'il y a beaucoup d'éléments qui prennent du temps pour se développer. C'est assez très arty, en fait. Franchement, là, pour le coup.
0: Ouais. On est dans, dans l'arty de chez Arty, quoi. Ok. On peut parler quand même des 1000 Rabbits.
1: Oui, tu le dis bien. Moi, je dis 1000 Rabbits parce que je suis incapable de prononcer ces chiffres en anglais.
0: Ben voilà.
1: Comment tu dis ?
0: 1000 Rabbits. Ouais. Ça me fait beaucoup.
1: La même chose. Donc, c'est un groupe. Alors là, pour le coup, c'est vraiment les découvertes Windmill. Là, c'est vraiment les groupes qui jouent là-bas, qu'on a pu voir là, sur toutes ces scènes anglaises. Ça fait des années déjà qu'on en a discuté ensemble sur le renouveau de la scène rock anglaise. Qui arrive à s'exprimer dans un moment où le rock était en train de totalement disparaître et d'amener en fait beaucoup d'énergie, mais de la technique et des morceaux qui se développent à plusieurs. On retrouve des instruments qu'on voyait de nulle part, des violons, des cuivres, avec des gens qui sortent de ces universités musicales. Et c'est vrai qu'il y a peut-être une différence avec notre pays. Moi, j'ai une amie, la fille de ma collègue de Get Back Guinnessy, sa fille a 17 ans et en fait elle est au lycée, mais musique. Et ce n'est pas le conservatoire. C'est-à-dire qu'en fait ils étudient la musique et ils ont des groupes. Voilà, et ils jouent dans des clubs faits pour les ados à des horaires. Donc il y a une.
0: Il y a une vraie industrie.
1: On fabrique du rockstar. Pour 1000 Rabbits, voilà, on sort de ces écoles de musique, ça joue très très bien, ça hurle, et en même temps ça chante, ça s'exprime.
2: Ouais, puis bon, ils ont été formés à tous les, à tous les postes, en fait. Hein,
1: oui.
2: Stratégie de com, manager, tourneur, interview, même le show en lui-même, il est déjà bien réglé là, au niveau chorégraphie et tout ça. Quoi, je veux dire, c'est des gens qui sont vraiment très très bien formé. En France, il faut des années, il faut plusieurs résidences pour arriver à accumuler toutes ces expériences, quoi. Oui, alors qu'eux, ils sortent
0: et ils sont déjà...
1: Tu peux redire 1000 rabbits ?
0: 1000 rabbits, ça te plaît, ça.
2: Yeah.
0: On écoute le morceau qui s'appelle Virgin Soil.

22h45, il nous reste encore un petit quart d'heure pour parler de la prog du Midi Festival qui est toujours aussi à la pointe, toujours aussi

0: France, les gens écoutent quand même pas mal. Alors que dans certains pays, tu vois, aux États-Unis par exemple, c'est pire, je pense.
1: C'était le bassiste de Woolif, Tom McKinnon, qui quand je l'ai revu avant cet été, enfin avant l'été dernier, on avait rediscuté puisqu'on l'avait programmé à hier avec Francis Lung
2: Francis Lung,
1: en
2: ouais.
1: duo. Et je disais, bon, alors, quand tu es venu midi, il me dit, mais moi, je sortais d'Angleterre. Et c'est la première fois que j'avais vu un public civilisé.
0: Les gens
1: Parce que,
0: écoutent.
1: ouais.
0: Ouais.
1: Parce
0: Oui,
1: que les
0: c'est
1: gens
0: sûr.
1: écoutent. Bon, bon, après, ce que dit Hervé, c'est vrai aussi.
0: C'est vrai aussi.
1: Maintenant, dans certains concerts parisiens, là où il y a des chanteurs et des chanteuses qui chantent en français, on voit beaucoup, beaucoup de jeunes gens qui reprennent les plus vieux aussi pour leur dire chut.
0: C'est vous.
2: Qu'est-ce que tu penses de l'IA et de la musique indie? Quelle approche tu en as, toi? Est-ce que des fois tu tombes sur des morceaux qui sont faits par IA et tu te dis waouh, putain, c'est super bien? Ou est-ce que ça t'est jamais arrivé en fait?
1: Alors, ou alors, j'ai jamais su que c'était de l'IA, mais moi j'ai l'impression que je suis un peu trop dans une zone où pour l'instant elle n'est pas représentée, l'IA.
0: Il n'y a pas.
1: Je pense, mais par contre, j'ai interrogé l'IA sur la programmation pour voir un peu. C'était intéressant de voir, par exemple, de faire une recherche en disant, bon, voilà. C'est Midi Festival, c'est ça, c'est ça, c'est ça. On cherche des groupes émergents, jeunes groupes. Bon, il faut donner des détails. Et c'est là où je voyais que l'émergence dans l'IA, c'était déjà des trucs très gros.
2: Oui.
1: C'est vrai. Je dis, non,
2: Oui.
1: mais c'est trop gros. Oh, très bien. Et donc en dessous, c'était encore très gros. Mais je ne sais pas exactement. Moi, je m'en sers, hein, mais pas pour le midi.
0: Ouais, moi, je m'en sers pour des recettes de cuisine, c'est pas mal de ça.
1: Alors, par exemple, il y a un truc qui est génial. Alors, recette de cuisine, c'est super.
0: Ouais, ça marche.
1: Pour réparer un
0: Un
1: matériel
0: frigo,
1: aussi,
0: un truc
1: ça
0: qui
1: peut
0: marche
1: aider.
0: pas à la
1: Ça
0: porte d'un truc qui
1: peut aider.
0: coince.
1: Mais il y a aussi un autre truc, c'est les docks de. Bon, je pense que tous les musiciens, ils savent de quoi je parle. Mais par exemple, pour découvrir un logiciel ou
0: Ouais,
1: un
0: ouais,
1: synthé ou quoi, souvent, il faut se frapper quand même le
0: ouais.
1: truc entier. Et puis, une fois
0: Là,
1: qu'on est arrivé au bout du trou, on ne sait plus du tout ce qu'on cherchait, en fait.
0: ça te résume le
1: Ça
0: truc.
1: résume très bien. Et quand on est sur un problème, on peut demander, mais alors là, je suis bloqué, merde, comment on fait? Mais après, pour le reste, je ne sais pas. En musique, je pense que ça peut amener aussi un truc, pourquoi pas, intéressant. Puisque ça a toujours été un petit peu. La technologie, quand elle est arrivée en musique, elle a toujours été un petit peu regardée comme ça, avec méfiance. Là, il y a du client avec l'IA. On n'est pas sur une boîte à rythme. Mais malgré tout, les boîtes à rythme, quand elles arrivaient, elles étaient faites pour remplacer les batteurs, ci et là, et puis finalement, ils ont inventé notre musique.
2: Ben, moi, perso, c'est vrai que je boycotte Spotify, Deezer et tous ces machins, hein, parce que voilà, quoi, c'est juste des boîtes d'enculés, hein, qui reversent rien. Mais on a l'impression quand même d'entendre et de lire qu'il y a de plus en plus de morceaux qui sont faits par IA, et c'est souvent des morceaux plus mainstream, en fait, tu vois. Tant que tu restes dans des choses un peu pointues ou de niche,
0: Il sort
2: je
0: plus de
2: pense.
0: morceaux en fait faits par l'IA que de morceaux originaux en fait actuellement. Donc le gros travail des boîtes maintenant, c'est de trier en fait tout ce qui arrive parce qu'ils reçoivent énormément de morceaux qui sont pas des morceaux de groupe quoi, qui sont des morceaux trafiqués quoi. Donc voilà, c'est un gros problème aussi pour ça quoi. Tu vas pas faire tourner une IA en concert quoi, donc c'est sûr. Donc c'est justement cette fait embellie qu'on a en fait, c'est d'avoir des groupes live et on se dit ben, ça ce sera jamais peut-être jamais remplacé quoi. On espère en tout cas
1: Bon,
0: par
1: c'est
0: des
1: vrai que dans ce
0: robots peut-être.
1: secteur-là, pour l'instant, dans ce qu'on est, on n'est pas touché, je crois.
0: Non, non.
1: Pas vraiment. En tout cas, moi, je pense que dans le processus de création, peut y avoir un intérêt. Mais que la machine réalise elle-même, enfin, si c'est ça dont on parle, à base de données, quelque chose qui irait vers ce que veulent les gens, ça reste quand même le plus grand mystère, hein, ce que veulent les gens.
0: Exact. Alexis Taylor, ça c'est la grosse Hot Chip, c'est quand même un nom qui parle quand même à beaucoup de gens. Ce sera le dernier titre,
1: Ouais.
0: le dernier du dernier soir
1: Du
0: donc.
1: dimanche, et c'est même la première fois qu'on fait ça.

0: groupe le dimanche.
1: Ouais.
0: Voilà. Il y avait Giorgio Poi avant, ouais. Un italien pop, plutôt, là, pour le coup, comme dirait Hervé, hype. Parce qu'il y a beaucoup de groupes qui veulent jouer avec lui, Phoenix, tout ça. Donc, c'est vraiment... Et puis, puis Alexis Taylor, ben, l'album qui est sorti, bon, pour les fans, mais pas que, il y a vraiment des choses vraiment très belles. Et d'ailleurs, pour finir un festival, on peut se dire, on va finir comme on finirait avec The Itch. Je pense qu'on finira pas de la même manière avec Alexis Taylor, et notamment c'est le dimanche. Pour moi, le dimanche, toujours un jour un peu plus lent, plus cool, tout ça, plus romantique. Où là, la promesse, elle est engagée. Donc, on est plutôt sur de l'amour, on va dire. Et là, vraiment, il y a un titre. Peut-être, je ne sais pas si on a le temps de l'écouter.
1: Out of Phase.
0: Oui, mais le titre d'après, Columbia.
1: Il n'y est pas, là, sur ton...
0: Il n'y est pas ?
1: Non.
0: Moi, je pense que oui. Alors... je pense que oui. En tout cas, c'est un morceau...
2: Est-ce que ça t'a surpris, cet album solo ?
0: Ouais, moi, ça m'a surpris, ouais.
2: Parce qu'en fait, effectivement, il est excellent de bout en bout, ouais, en fait, cet album. Alors que...
1: Je ne veux pas te contrarier, mais...
2: On n'attendait pas...
0: Je peux le mettre, si tu veux. Moi, je pilote aussi d'où je suis. Hein. Oui, ça m'a surpris. De cette forme d'introspection-là, qu'il y a aussi... je pense qu'il faut qu'on écoute ce titre, parce que même s'il est lent, même s'il est... Il est triste, hein. Il est très triste, mais je trouve qu'il résume un petit peu cet album. Mais moi, je crois que je peux le lancer, hein, d'où je suis.
1: Moi, j'ai Out of Phase sur le Super Monday, le Midi Festival. Mais j'ai pas ce titre-là.
2: Bon,
0: mais moi, écoutez, je peux le mettre.
1: Allez, allez.
0: C'est Columbia.
1: Ben voilà. Il part. C'est parti.

0: Alex Taylor avec un extrait de son dernier album.
1: Un petit bijou, ce dernier album d'Alexis Taylor, si vous avez envie de vous faire câliner et tout. Il n'y a pas que ça d'ailleurs, il y a des humeurs un peu différentes. Voilà, par exemple.
0: Comme ce titre-là, voilà. For Autory.
1: Donc on a passé 2 heures avec Monsieur super. Fredland.
2: Vraiment, chaque année, je crois que ça fait maintenant pas mal d'années.
1: Ouais,
2: ouais.
1: Ça fait pas 20
0: toujours,
1: ans,
0: on
1: mais...
0: On est toujours là.
2: Bah, 20 ans, c'est pas... Enfin, vous, ça fait plus que 20 ans déjà, Rockside.
0: Ouais. Un peu plus, ouais. 35. Mais
2: 35, ouais. Ouais. Non, je venais à l'époque de Saint-Jean-du-Var aussi.
1: Ouais.
2: Je m'en rappelle très bien.
0: Et puis, tu nous as fait quelques émissions à l'intérieur de Rockside, d'ailleurs, au départ.
2: Ouais, c'est vrai que Super Monday, au tout début, c'était une heure dans Rockside. Ouais. C'est pas mal aussi.
0: Ouais.
2: C'était pas mal.
1: Ouais. Écoute, en tout cas, Super Monday, ça reste toujours une magnifique vitrine de ce que tu...
2: Bah merci à la radio, Active aussi.
1: Et le festival, comme on le disait, il y a un côté pur dans le Festival du Midi. Tu t'es volontairement écarté de tout ce qui est business, le côté... le mainstream, tu restes toujours sur de l'artisanat, sur du petit modèle, sur de la découverte. Et il y a, on va dire, le public, il faut qu'il soit amoureux de la musique. Mais à ce moment-là, c'est le bonheur, quoi. Les prix, il reste des places pour les soirs, il y a des passes et tout ça. C'est très démocratique, en fait, hein, quand on pense qu'un paquet de clopes, ça vaut bientôt 10 euros.
2: Oh, je crois que c'est plus cher. Hein.
1: Hein
0: je sais pas, moi je ne fais pas
2: non plus.
1: Voilà. Mais bon, 10 euros le paquet de clopes.
2: Oui,
1: là,
2: oui.
1: Les places, elles sont à... Voilà,
2: 25.
1: Voilà.
2: Et okay. on pouvait les acheter moins cher, mais
0: voilà.
2: C'était avant ça.
0: Ouais. Voilà. Maintenant, c'est 65 les 3 soirs.
2: Non, 60.
0: 60. Voilà. Bon, je n'ai pas vu. Je vais les prendre.
2: De toute façon,
0: là.
2: Tu ne comptes pas, toi. C'est fini. Tu comptais avant.
1: On espère qu'il y aura une team pour faire quelques interviews au Midi Festival, avec Marco, par exemple.
0: On laisse juste la place à Benoît, parce que c'est maintenant. Encore.
2: Ah ben, voilà. Bienvenue, Benoît.
0: Benoît et Zoutalur, c'est... Tout de suite.
1: C'est tout de suite. Et puis Rockside, ben, ce sera en septembre.
0: Voilà.
1: Bye bye.
0: Bye bye, merci en tout cas.
3: Ciao, ciao. Que vous avez choisi, vous avez bien raison. Il est juste 11h. 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

0: Fender et Gibson, Epiphone, enfin bref, tout ce qui a des cordes qui se grattent et qui fait de la saturation, c'est chez nous.
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0: Bienvenue si vous nous rejoignez et bon courage pour ceux qui restent à l'antenne jusqu'à minuit et demi, c'est tout allure.
2: 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Listen to him go.
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0: Et un zoot allure, ça commence presque toujours dans un truc de ce genre-là.

Le dernier disque studio des Dictators. Les Dictators, un groupe de proto-punk qui ont beaucoup influencé les premiers groupes de punk. Ils se sont créés en 1973. Il y a eu évidemment séparation, reformation en 91. Et leur dernier disque studio dont est extrait ce Burn, Baby Burn, s'appelle DFFD. Et puis, on va rester dans le gros qui pique. Hard rock canadien originaire de Toronto, les Danko Jones Power Trio, ça c'est Start the Show.

Pas mal de posts sur Frank Zappa, né le 21 décembre 1940 et décédé le 4 décembre 1993. Une approche éclectique et expérimentale de la musique, s'essayant à pas mal de genres différents, s'éloignant des sentiers classiques du rock, du jazz ou de la musique classique. Son œuvre caractérisée par une espèce de cohérence globale que Zappa définissait lui-même par l'appellation de conceptual continuity, soit la continuité conceptionnelle. Allez, on le retrouve, on va profiter de cette session pour le rendre et entendre par trois fois. Et on démarre avec un extrait de Cheikh Yarbouti, double album, un must-have parmi les 60, une bonne soixantaine d'albums réalisés durant son vivant. Le double album live Cheikh Yarbouti, City of Tiny Lights.

Je vous ai fait écouter tout à l'heure Danko Jones, trio canadien de Toronto, et cette fois-ci on retourne, ou on est retourné au Canada, avec un autre trio légendaire, Rush, en 1981 sur Moving Pictures, avec le génialissime, le hit des clubs, Tom Sawyer. Nick Neil Peart est décédé en 2020. La formation avait arrêté ses activités deux ans avant. 23h23, c'est bien sûr Zoot Allure sur le 100 FM de la radio active que vous écoutez. Allez, on va revenir un petit peu en Europe, au nord de l'Europe. Tout d'abord avec un petit tour du côté du Pays de Galles avec une formation qui a démarré en 1993. À l'époque, c'est le chanteur Benny Webb avait participé à Debord. Benny Webb, oui, celui qui a formé un petit peu plus tard Skindred. Voici Debord avec Baseball Bat. Ça, c'est sur l'album Wrong Side, sorti en 96.

Ah, quel groove, formation indé rock belge. Deus 2011, c'est des gars de Anvers.

qui se sont formés en 91. L'album date, lui, de 2011. C'était Constant Now, 23h, un peu passé de 31 minutes. Bah, on va retrouver le mashup et devinez quoi ? Oh, oh, oh.

Véritable héros de la fin des années 60, Steppenwolf. Ils sont formés en 67-68 et ont eu l'honneur et le grand privilège d'avoir été retenus pour passer un extrait de leur disque à l'époque dans Easy Rider avec Dennis Hopper et Peter Fonda, Born to be Wild. Steppenwolf, ça c'était un petit peu plus tard, leur cinquième disque intitulé Seven. Ouais, parce que c'était sorti tout juste en 70. Vous venez d'écouter Ball Crusher. Allez, on retourne avec Zappa. Titre enregistré lors de répétition le 6 janvier 1976. Alors, c'est pas du rock'n'roll. C'est pas non plus du jazz, c'est pas de la pop ni de la musique contemporaine. Alors, qu'est-ce que c'est? C'est du Zappa.

0: Formation marseillaise, Le Bien, un groupe que Radioactive a accueilli, Saltizo, à voir en concert, absolument. Ils ont un petit EP qui s'appelle Ship Landing, mais c'est à voir sur scène parce que je vous assure que ça déménage. Quatre petits gars super cool et ça nous fait du bon rock, bien bon rock, voilà. Il est tout pile midnight, c'est l'heure de retrouver la promo.
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3: Monsieur, vous aimez vous faire peur? 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Oubliez la chute libre ou le rafting. 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En perdant votre emploi, vous tombez dans l'angoisse du lendemain. 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En démissionnant, vous faites également une croix sur vos allocations chômage et chutez vraiment sans filet. La survie devient alors votre pain quotidien et la peur du déclassement social vous taraude en permanence. Pour des sensations vraiment fortes, quittez votre emploi.
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0: Et oui, à l'époque, on pensait que c'était de la science-fiction. Il s'avère que pratiquement un demi-siècle plus tard, on n'en a jamais été aussi près. Big Brother, le Big Bernard Lavilliers sur l'album 15e Round. Juste avant, c'était un autre ténor. Alain Bashung, 79. Oui, on a fait une dernière demi-heure, vraiment 70s. Roulette russe, c'est le nom de ce très beau disque dont est extrait toujours sur la ligne blanche. Nous avons redémarré avec, mais avec la promo de minuit, avec la formation Uriel. On vous en parlait en tout début d'émission. Steve Village, qui à l'époque était dans une autre formation, et puis ils étaient arrivés à dealer avec la maison de production de l'époque de pouvoir enregistrer un disque. Il leur avait laissé une journée de studio avec bien sûr des pseudos pour ne pas qu'on les reconnaisse à l'époque pour cause de contrat. Stevie Ledge au sein de la formation Uriel, l'album s'intitule Arzachel. Stevie Ledge au chant et à la guitare avec le titre Leg. Voilà pour nous, c'est terminé pour ce soir. On se retrouve bien sûr lundi prochain, même antenne, le 100 FM de Radio Active.
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0: Good night, sleep time, c'est l'heure de se reposer les yeux et les oreilles. On se retrouve bien sûr lundi prochain ainsi que tout l'été puisque Zoutalure, ça ne s'arrête jamais. À ciao, bye bye.

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